0: Chérie FM vous réveille avec la playlist 2000 et avec les meilleurs moments du réveil chérie. Voici Alex et Tiffany. Et hier, Tiffany nous a donné le point commun entre 3 des 5 titres les plus chantés en karaoké. On découvre tout ça pendant que je vous cale la playlist 2000, Atomic Kitten et Destiny's Child sur Chérie FM.
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2: Quel est le point commun de 3 des 5 titres les plus chantés au karaoké en français? Sophie, notre auditrice, avait la bonne réponse. Elle est la suivante. Ils sont de Céline Dion.
3: Bien évidemment. Ouais, oui.
2: Et dans le top 5, non mais vous avez mis 3 titres, on retrouve
4: en plus, c'est d'actualité,
2: Pour que tu
4: là.
2: M'aimes encore. Bien alors sûr. Ça, c'est le grand classique, évidemment. Sous le vent avec Garou. Et j'irai en tuer là.
3: Ah, ça, c'est la chanson la plus chantée.
2: Celle-ci, c'est la
3: presse. Faut y aller, faut envoyer.
2: La presse au karaoké. Et d'ailleurs, ils vont faire un karaoké géant à Paris la veille du départ.
3: Ah oui, j'en ai entendu parler, c'est une bonne idée.
2: Un karaoké géant est gratuit pour ceux ou celles qui n'ont pas eu de place.
4: On peut y aller vendredi.
2: Non, toi, t'as des places, alors pourquoi tu veux y aller?
4: Bah, l'un n'empêche pas l'autre.
2: Bah, non, je suis désolée. Va à ton petit concert, là.
4: Mon grand concert.
2: Mais bon, laisse-nous le karaoké, non?
3: La tour Eiffel avec Tiffany. On va chanter avec un panini à la main, ça va très bien.
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Et merci de vous réveiller avec Chéri FM. C'est Christelle Mauduit. Bon mercredi. Et puis le soleil sera encore parmi nous. Il fera plus frais par contre. Le ciel restera toutefois couvert sur le pourtour méditerranéen, la Corse, les Alpes, les Hautes-Pyrénées et le Grand Est. Ailleurs, ce sera lumineux. Il fera de 20 à 23 degrés cet après-midi sur la moitié nord et de 20 à 25 degrés sur la moitié sud. On file au resto avec le réveil Chéri après la playlist 2000, Rihanna et Yves Larocque sur Chéri FM.

0: Réveil 2000 avec Chérie FM, bienvenue. On va retrouver Alex et Tiffany. Hier, petit coup de gueule de Tiffany dans le Réveil Chérie. Elle était en colère parce qu'elle a vu passer un débat sur les réseaux sociaux sur des services gratuits au resto qui pourraient devenir payants. Elle nous explique tout avant d'écouter Shakira et Yannick de la playlist 2000 sur Chérie FM.
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2: Je suis furax. Depuis quelques jours, grand débat sur les réseaux sociaux. Le thème, pourquoi est-ce qu'il faut payer maintenant la carafe d'eau et le pain? Parce que normalement, on le sait, c'est gratuit.
3: Ouais, quand même.
2: Et bah maintenant, il y a certains restaurateurs qui veulent le faire payer. Désolé, mais quand on me demande, vous voulez une bouteille d'Evian ou de machin, je dis, bah non, une carafe, parce que je sais que je vais pas la payer. Le pain, moi, je l'adore, pour un peu qu'ils mettent un petit morceau de beurre. Alors déjà, ça sert encore mieux, c'est royal au bar. Bah là, maintenant, ils veulent tout enlever pour pas de gaspillage alimentaire. Bah, je l'emmène, moi, le pain, si vous voulez.
3: Ah, tu arrives avec ta baguette?
2: Oui. Non, je l'emmène si jamais vous voulez pas le gaspiller.
4: Tu le ramènes chez toi.
3: Ah, oui. Tu le ramènes chez toi, d'accord.
2: Voilà.
3: Il y a des choses qui vous énervent au resto?
2: Toi?
3: Des choses? Moi? Alors, c'est rigolo qu'on parle de ça parce que moi, c'était pas plus tard qu'hier. Je suis arrivé dans mon resto et mon bar préféré. Je suis arrivé, et c'est rigolo ce que tu dis. J'ai demandé un verre d'eau. Il m'a servi un Ricard. J'étais dans une colère folle. Et en plus, le bar, vous le connaissez?
2: Ça, c'est pas sympa, c'est le Havane.
3: Et merci beaucoup. J'étais dans une colère! Un verre d'eau, bam, il m'a mis un Ricard. Ah, j'étais dans une colère.
2: Franchement, il y a de quoi, c'est honteux.
3: 3 secondes.
2: C'est honteux. Pour un peu que ce soit un double.
3: Exact.
2: Alors attends.
3: Mais t'es là?
2: Bah, je crois.
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0: Ambiance carrément estivale ce matin sur Chéri FM. Et puis bonne ambiance aussi dans le Réveil Chéri tous les matins. Vous jouez avec Alex et Tiffany au Qui dit vrai. Ils vous donnent chacun une info et vous devez trouver qui dit la vérité. Elodie dans l'Isère a voulu relever le défi hier. La voici. Je vous passe après la playlist 2000 Britney Spears et Outkast sur Chéri FM.
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0: Elodie, comment allez-vous ce matin?
2: Elodie,
0: bienvenue sur Chéri FM.
3: Bonjour.
2: Hey, mais
3: bonjour à tous.
2: Bonjour. Elodie et Tiffany, elle va se régaler parce qu'elle a trois enfants, Samuel, Célène et Gabriel. Et alors, voilà. Si jamais ça gagne, ils vont se faire plaisir.
0: 240.
3: Ah bah là, on va faire des heureux.
2: Ah ouais.
0: Ah bah avec 240 euros de cartes cadeaux, la grande récré et les Lego Pokémon Pikachu et Evoli, il y a de quoi.
2: Il y a de quoi. Ah bah, exactement.
3: C'est merveilleux.
0: Bon, on vous le souhaite. Voici mon info.
2: L'info qui ment.
0: Comme nous humains, les escargots qui produisent des sons, hein, ils ont des accents en fonction des régions.
3: D'accord, ok.
2: Oui, on a tout compris, merci.
3: Oui.
2: Ça vous laisse, vous êtes dubitative, et pourquoi pas. Voici mon information.
0: National Geographic.
2: Attention, au Canada, une femme a vécu pendant 51 ans avec une tasse dans ses poumons, et sans le savoir, qui dit vrai?
0: Ouais, puis elle servait un petit café le matin comme
2: c'est
0: ça.
2: C'est drôle, ça. Alors ça, tu vois, on va la mettre de côté. C'est la meilleure vanne de la matinée, hein, vraiment. Moi, je sais pas comment je vais continuer jusqu'à 9h tellement je suis mort de rire.
3: Je pense que Tiffany a raison.
2: Mais non, arrête, Elodie. Les escargots qui ont un accent.
3: Non, mais
2: les escargots, ils arrivent devant un autre, tu dis oh putain, j'ai chaud. Heureusement que j'ai la carapace.
0: Non, vous inquiétez pas, vous avez gagné quand même, mais juste en fait, c'est toujours un combat entre Alex et moi.
2: C'est vrai. Bon, après plusieurs pneumonies, elle a passé une radio et c'est là qu'ils ont découvert la tasse. Une tasse de dinette aspirée accidentellement quand elle avait 8 ans. Voilà, c'était ça la bonne réponse. Ben oui.
0: Mais vous gagnez quand même, vous avez
2: allez,
0: gagné, Elodie.
2: Mais oui, bien sûr,
0: on joue pour du beurre.
2: Allez, génial.
0: Vous allez pouvoir gâter vos enfants. On est heureux. Quand on se bat l'un l'autre.
3: Merci beaucoup.
2: Pas de rien, très bien.
0: J'y crois pas.
2: Ah, génial. Bah, moi, je vois bien la scène. Oh, qu'est-ce que t'as, tu baveur?
0: Bon, c'est-à-dire que je suis l'escargot Bruxelles.
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0: Bon début de journée avec Chérie FM. Alex et Tiffany arrivent à 6h. Ça vous laisse encore un petit peu de temps là pour vous inscrire au numéro mystère pour jouer ce matin et tenter pourquoi pas les 10 000 euros cash. Envoyez Chérie FM et vos coordonnées par SMS au 7-10-12. On retrouve tout le monde après l'horoscope et Billy Crawford sur Chérie FM.
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0: Chérie FM et votre horoscope pour ce mercredi avant de laisser la place au réveil chéri.
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0: Et on commence avec vous les béliers. Vous aurez de quoi être optimiste aujourd'hui. Taureau, fixez-vous des objectifs très précis. Gémeaux, les tensions s'apaisent, vous pouvez souffler. Cancer, ayez confiance en ce que vous faites. Lion, soyez prudent avant de prendre une décision importante. Vierge, vous avez des envies de changement en ce moment. Balance, vous allez vivre quelque chose d'important et de nouveau. Scorpion, prenez les choses du bon côté. Sagittaire, n'envoyez pas tout balader sur un coup de tête. Capricorne, vous vaquerez à vos occupations sans problème. Verseau, vous êtes le signe chéri FM aujourd'hui et vous baignerez dans une atmosphère idyllique. Et enfin les poissons, vous serez entreprenant et dynamique. 6h-9h, oui, c'est le réveil chéri pour commencer la journée. Alex, Tiffany et toute l'équipe sont prêts. On les rejoint après Madonna sur chéri FM, la playlist 2000.

0: C'était bien sympa quand il était venu nous rendre visite, Amine, dans les studios du Réveil Chéri. Bah tiens, c'est Chéri FM, bienvenue et on vous souhaite un bon mercredi.
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0: Comment va l'équipe du Réveil Chéri?
3: On est bien, bonjour à vous, c'est content d'être là.
0: C'est vrai que vous m'avez l'air en pleine forme, vous rentrez peut-être du travail, vous êtes prêts à partir. On part ensemble pour 3 heures de joie, de bonne humeur et de sourire. Ça va être bien, tout le monde est prêt?
3: Oh oui, on est complètement prêt. Réveillé, on a pris notre café.
0: Ouais, vas-y, fais la ta blague.
3: Oui, parce que non, c'est
0: sinon,
3: pas
0: elle va nous faire la gueule pendant 3 heures. Non, elle voulait parler de Marseille, elle a dit ah non, il y a beaucoup plus drôle, c'est l'histoire du café.
3: Ah, non, vas-y. C'est pas drôle, vas-y, c'est important. C'est que si jamais vous le faites à votre entourage, arrêtez de faire ça parce que c'est un peu agaçant. Lorsque vous dites à moi le matin, tant que j'ai pas pris mon caf, faut pas me parler quoi. Tant que j'ai pas pris mon petit kawa, faut pas m'adresser la parole. Déjà, d'une, on fait ce qu'on veut et arrêtez parce qu'il y a un côté genre un peu votre altesse, voilà. Moi je suis ronchon, je vais être chafouin, si j'ai... Non, bah, c'est pas grave. Voilà, vous prenez votre café tranquillement, mais vous ne donnez pas des ordres comme ça. Et puis si on a envie de vous parler, d'être agréable, nous, quand on n'a pas pris de café, bah, on fait ce qu'on veut, vous voyez. Donc c'est ça que je voulais dire et mettre en avant. Et puis deuxième chose que je voulais mettre en avant, on appelle ça un café et pas un caf. Et on n'appelle pas ça un petit kawa. On appelle ça un café. Un décaféiné si vous voulez, mais un petit caf. Et puis pour un peu que derrière vous rajoutez un petit caf, ouais. Vous êtes le genre de personne à faire de longues notes vocales en disant ouais, qu'est-ce que je voulais dire, tu sais, à propos d'hier, je crois qu'il est temps de lancer les infos, non? T'es dégueulasse, Alex.

0: retrouve donc ce matin des Pyrénées jusqu'aux frontières de l'Est avec des orages près de la Méditerranée et du vent entre 50 et 80 km/h. Sur le reste du territoire, de gros nuages mais aussi de belles éclaircies avec par moments quelques averses. Les températures baissent encore sur la moitié nord. On relève actuellement 12 à Tours, 13 à Reims, 15 à Paris, 16 à Montélimar et 19 à Montpellier. Comptez cet après-midi entre 20 et 30 degrés.
1: Au premier jour de leur grève, c'était hier, les sapeurs-pompiers annoncent être déçus.
0: Ils sont ressortis du ministère de l'Intérieur avec un sentiment de mépris. Ils disent ne pas être satisfaits du futur projet de loi sur la sécurité civile. Selon l'intersyndicale, ils s'attendaient à une grande loi. Ils ont découvert un texte qui évite les sujets essentiels. Les sapeurs-pompiers se mobilisent jusqu'au 20 octobre pour réclamer plus de moyens. Eux aussi assurent que les mesures du gouvernement sont très loin des attentes formulées après un été meurtrier. Il s'agit des agriculteurs. Le président de la FNSEA avait rendez-vous hier avec le Premier ministre. Sébastien Lecornu s'engage à réunir l'ensemble de la profession mi-octobre pour faire un premier bilan des aides annoncées. Une enveloppe de plus d'un milliard d'euros leur a été promise. Dans l'actualité également, une enquête a été ouverte à Chambéry. Un conducteur retrouvé blessé par balle à la tête lundi soir en marge d'un contrôle routier est décédé hier. Des faits qui ont ensuite déclenché des violences urbaines dans la ville. Une autopsie sera menée aujourd'hui afin de déterminer les causes du décès. Le procureur privilégie un acte accidentel ou un suicide. Le procès en appel de François Bayrou s'ouvre aujourd'hui à Paris. L'ancien Premier ministre et 10 anciens cadres du Modem sont accusés de détournement de fonds dans l'affaire des assistants d'eurodéputés. L'ex-chef du gouvernement avait été relaxé en première instance. L'actualité, c'est aussi à l'international avec cette nouvelle escalade au Moyen-Orient. L'Iran a attaqué ce matin 2 bateaux américains et 10 pétroliers. Une riposte après des frappes américaines contre Téhéran.
1: Allez, plus léger. À présent, on vous conseille aujourd'hui au cinéma, comme tous les mercredis, La vie d'une femme.
0: Avec Léa Drucker dans le premier rôle, la comédienne incarne une femme de 55 ans qui jongle entre sa carrière très prenante de chirurgienne et sa vie personnelle. L'actrice qui a suivi une immersion totale à l'hôpital de la Pitié-Salpêtrière à Paris.
2: J'ai pu observer, ce qui m'intéressait, c'était de voir comment la vie s'anime au bloc. C'est-à-dire que moi, j'avais évidemment un fantasme de chirurgienne, de la concentration. Mais je n'ai pas imaginé la façon dont ils s'adressent les uns aux autres. Il y a une sorte de chorégraphie de paroles qui peuvent être légères, jusqu'au moment où il y a des temps de concentration très forts. Et je me suis beaucoup inspirée d'elle pour l'aspect professionnel. L'aspect intime est complètement imaginé.
0: La vie d'une femme, c'est donc en salle dès aujourd'hui.
1: Merci beaucoup, on se retrouve dans 30 minutes pour on fera un autre point sur l'actu.
0: À tout à l'heure.
1: Salut Irina.
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1: Eh ben on est bien sur Chéri FM, ça va l'équipe ?
5: Oui, bonjour.
1: Bon, playlist 2000 et juste après, on vous dit tout, belle matinée.

0: C'est l'une des chansons préférées de notre ami Dimitri Léon Rimes. Et pourquoi c'est la chanson préférée?
1: C'est pas possible, je vais pas refaire ça.
0: De quoi? Ben si, on a le droit de le dire pour celles et ceux qui nous rejoignent.
2: Parce que c'est la BO de Coyote Girl, un de mes films préférés.
0: Et parce que c'est
2: au moment... Parce que j'adore danser sur le zinc.
0: Et exactement. Lorsqu'elles enflamment comme ça le bar, c'est génial.
2: Il fait la même.
0: Ah, il fait la même, c'est pas la même, hein, dans le 17e arrondissement à Paris. Hein.
2: Je te montrerai en vrai.
0: Non, j'ai pas envie de voir. Attention, si je vous dis. Tiffany, c'est pour toi ça.
1: Oui.
0: Coup de foudre à Notting Hill. C'est pas ta vie perso. Hein. Love Actually.
1: Pas ma vie non plus.
0: Le journal de Bridget Jones non plus. Ou 4 mariages et un enterrement pas loin.
1: Hugh Grant.
0: Bien joué. Il a
1: quel âge?
0: 66 ans aujourd'hui.
1: Ah oui.
0: Mais moi je l'ai vu, j'ai toujours trouvé, tu sais, t'as des gens, ils sont toujours yeux. Bah lui je trouve, il est toujours yeux.
1: Il m'a jamais plu.
0: C'est vrai.
1: Non plus, alors qu'il avait toujours ce rôle un petit peu de
0: Playboy. Oui, quand même,
1: séducteur.
0: De Playboy. Chacun son truc.
1: En parlant de Playboy, séducteur, tout ça, je vais vous parler d'amour, mais d'amour, de célibat. Si vous êtes célibataire, j'ai une très bonne nouvelle pour vous.
0: Ah!
1: Ouais, vraiment. Moi je le suis, je me suis concernée et je suis complètement d'accord avec cette étude.
0: Eh bien écoutez, c'est juste après ça sur Chéri FM.

0: Allez, Juanes, la camisa negra arrive sur Chéri FM. Il y aura également Asia, playlist 2000, elle est à toi. On reste ensemble, hein, 30 minutes de musique non-stop. Et dans cette émission, on en apprend aussi parfois un peu plus sur le célibat.
1: Je voulais vous parler, vous faire plaisir, parce que peut-être que vous êtes célibataire et que vous vous sentez seul. Parce que c'est vrai que parfois, très souvent, quand on est en couple, on se dit « Oh là là, ça y est, j'ai rencontré quelqu'un, je suis totalement heureux, je suis épanoui, j'ai trouvé ma moitié, je me sens accompli et tout. » Non, vous pouvez l'être. Et peut-être que vous le savez déjà, je vous apprends rien. Mais si jamais vous, vous vous sentez seul, totalement célibataire et accompli, voire même encore plus. Pourquoi ? Et c'est là où je veux le souligner. En fait, c'est une étude qui a publié ça dans une revue scientifique. Ils appellent ça la théorie de l'épanouissement personnel lié au célibat. J'ai adoré, moi.
0: L'idée globale... C'est long comme phrase, déjà, comme, hein, comme l'objet quand tu mets dans
1: en
0: le mail.
1: Fait... Non, mais il n'y a rien de fou dans cette étude. Mais quand même, ils soulignent en nous disant, si vous êtes seul et célibataire, c'est aussi tenter de nouvelles expériences, de nouvelles compétences, d'autres et différentes perspectives. Pourquoi pas de la rando, des restos tout seul, de nouvelles activités, un nouveau sport. Regardez, dès que j'ai été célibataire, ça remonte à un peu de temps, hein, moi. Bah, qu'est-ce que j'ai fait ? Je suis partie toute seule en week-end. J'ai fait mes restos, mes apéros toute seule. C'était horrible. Ça, par contre, le resto,
0: c'est... C'est la question que j'allais te poser. T'es bien, toi, quand t'es toute seule ou t'es bien quand t'es accompagnée ? Ou, je te connais, t'es bien quand t'es un peu entre les deux.
1: Un peu entre les deux.
0: Je sais.
1: Mais je pourrais jamais vivre avec quelqu'un.
0: D'accord.
1: Donc voilà, soyez heureux, satisfait, fier de vous, aligné avec vous-même, seul ou avec quelqu'un. C'est ça l'idée.
0: Ah, j'ai jamais été aussi heureux depuis mon divorce. Allez, 6h13, chérie FM, la camisa negra. Et on jouera dans quelques secondes au jeu de 6h20, un moment de détente, de joie, de bonne humeur.

0: Ça, c'est pile poil quand tu rentres du travail, quand tu travailles en douceur, quand c'est tu prends bien. La voiture. Voilà, c'est cool. C'est Asia sur Chérie FM. On prend notre temps. Pas de précipitation. Milieu de semaine, mercredi. David Guetta arrive. Ça, ce sera pour se réveiller un petit peu. Les Black Eyed Peas, mais aussi les Spice Girls.
1: Et puis, on a envie de prendre du temps avec vous, Alicia.
0: Ah, Alicia,
1: bonjour,
0: applaudissements.
1: Bienvenue sur Chérie FM.
2: Bonjour, bonjour.
0: Salut.
2: À tous.
0: La jolie voix d'Alicia, exactement.
2: Ça va et vous?
1: Bon, ouais, trop bien.
0: Les vendanges ont déjà commencé du côté de Reims.
2: Elles sont surtout déjà finies.
0: Mais c'est ça le truc, parce que j'ai entendu que cet été, ça avait commencé dès le 16 août, beaucoup trop tôt, ouais.
2: Oui, et c'était d'ailleurs historique cette année.
0: Historique, exactement. Bon, voilà, c'était un point vendange, mais...
1: Oui, et c'est magnifique chez vous, ça. J'y étais il n'y a pas longtemps, et je voulais vous parler du jeu de 6h20, un membre de l'équipe, un talent, je change complètement de sujet. Et ce matin, il faut trouver un titre qui est sorti, qui était numéro 1 en 1993. Et c'est Alex qui va vous le faire au ralenti. Alors c'est pas facile.
3: Bonjour Alicia.
0: Pas ralenti, ça fait pervers, moi. Tu vois, c'est pour ça que je t'ai dit.
1: Je savais pas le faire.
0: Ou quoi?
1: Jean Rochefort.
0: Ah, Jean Rochefort, très bien. Attention, titre à trouver au ralenti.
3: Mais de lui, le petit homme dans la vie, il faut que ça glisse. Mais de l'huile.
0: J'étais sûr que ça allait être une séquence foireuse, j'aurais dû le faire en mec bourré, tu vois ce que je veux dire. Alors de quoi s'agit-il? C'est un bâton de...
2: Alors c'est de réglisse, oui, mais de l'huile.
1: Mais si c'était marrant, en plus vous gagnez votre mug collector Chérie FM.
0: C'est génial.
1: Merge avec nous.
0: Ah, faut pas avoir honte dans cette émission, hein, franchement, hein, voilà. Gros bisous, on débouchera le champagne avec vous prochainement, ok?
2: Avec plaisir.
0: Allez,
2: gros bisous à tous, bon courage.
0: Une belle
2: merci.
0: Journée.
1: Gros bisous, Alicia, salut.
0: Allez, David Guetta et Gillo, Jennifer Lopez sur...

0: 6h24 sur Chéri FM. Vous savez quoi, on va juste prendre une petite seconde car vous êtes de plus en plus nombreuses et nombreux à nous écouter tous les matins entre 6h et 9h. Donc dans un premier temps, merci de nouvelles auditrices, de nouveaux auditeurs. Et nous, vous le savez, on est sans cinéma, ça fait 8 ans qu'on fait ça maintenant sur Chéri FM, proche de vous, et vous, vous êtes proche de nous également.
1: On lit vos messages, ouais. On écoute vos vocaux.
0: Un message sympa là.
1: Ouais, d'Anne-Sophie. Anne-Sophie, en fait, elle nous fait un petit coucou depuis sa salle de traite où tous les matins, elle nous dit que la traite se fait en musique avec Chéri FM. Parce que ces brebis, elles adorent la playlist est 2000. Je vous lis son message. Donc elle dit, elle me donne donc du bon lait pour faire de savoureux fromages avec une petite photo à la clé de la ferme de la Mauricière. Donc elle est trop mignonne.
0: Ah bah ils sont là d'ailleurs, hein, c'est vrai. Hein.
2: Ça, c'est une vache.
0: C'est quoi ton pro? Ah oui, de quoi?
2: Elle nous dit que c'est des brebis.
0: Oui, bah c'est pareil.
1: Vous aussi, vous pouvez nous laisser un petit vocal sur le compte Instagram Le Réveil Chéri, on vous attend.
0: Et petit bonhomme qui réalise cette émission, dis donc, pour le son, tu t'es pas fait chier, je crois que c'était toi qui le faisais à la bouche.
1: Mais moi aussi, je crois que c'était toi.
0: On a 8 milliards de sons dans la boîte à sons. Ici, il nous sort le bruit de vache le plus pourri. Oh mince. Bon, allez, les Spice Girls, les Black Eyed Peas. Et en tout cas, on embrasse notre auditrice Sophie, Anne-Sophie de la ferme de la Mauricière sur Chéri FM. Et on peut continuer à laisser des messages.
1: Ah oui, c'est ce que je viens de dire.
0: Allez, à tout de suite, j'avais pas écouté. À tout de suite sur Chéri FM.
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27: Allez, 6h30, Chérie FM. Les Black Eyed Peas sont là, les Spice Girls également. Quelle bonne nouvelle. Et vous aussi sur Chérie FM. Elle est avec nous. Ah, Irina. Irina Capron pour l'actualité du jour. Salut Irina.
0: Bonjour Alexandre, bonjour Tiffany, bonjour à
27: Météo,
0: tous.
27: Météo, avec moi, on l'a ressenti ce matin en arrivant vers 4h30, 5h à la radio, la chute des températures.
0: 18 degrés de moins en 24 heures, notamment dans l'Est. Comptez ce matin entre 12 et 19 degrés. Cet après-midi, il fera notamment 20 à Amiens, 22 à Paris, 23 à Chalon-sur-Saône, 24 à Bordeaux et 30 à Nice, côté ciel. Le temps est cette fois-ci instable après de la Méditerranée. La perturbation se décale ensuite vers la Corse et les frontières de l'Est. Ailleurs, le temps est plus sec et lumineux.
27: Le ministre du Travail se rend aujourd'hui en Espagne pour un voyage d'études.
0: Jean-Pierre Farandou veut s'inspirer des pratiques et des règles mises en place dans le pays face à la canicule. En Espagne, en cas de forte chaleur et dans certaines régions, les entreprises et administrations ont la possibilité de décaler notamment leurs horaires de 8h à 15h entre juin et septembre. Dans l'actualité également, des niveaux sans précédent de violence. Ce sont les propos de Jean-Noël Barrot, le ministre des Affaires étrangères, annonce que la France, avec 11 autres pays, prévoit de mettre fin au commerce avec les colonies israéliennes situées dans les territoires palestiniens occupés. Les autorités israéliennes ont aussi condamné des actes de terreur en Cisjordanie. On s'intéresse au don du sang ce matin, un geste qui sauve la vie d'un million de personnes en France chaque année. Alors, quelle est la situation actuelle? Écoutez Sophie Le Cam, directrice générale adjointe de l'établissement français du sang.
1: Aujourd'hui, à l'heure où on se parle, on a 85 000 poches en stock. 85 000 poches au niveau national. Pour le FS, c'est un stock, on va dire, correct. C'est pas extraordinaire, mais c'est pas non plus en alerte. Voilà, donc on va dire que c'est correct, c'est équilibré. On est en capacité de répondre correctement aux besoins des patients. Maintenant, l'enjeu pour nous, c'est de faire un bon mois de septembre, parce qu'au mois de septembre, les besoins augmentent beaucoup avec la reprise de l'activité hospitalière.
0: Des propos recueillis par Guillaume Pinga. En politique, une centaine de responsables et élus socialistes appellent à élargir la primaire de la gauche pour introduire Marine Tondelier et François Ruffin. De son côté, Édouard Philippe invite ses concurrents de la droite et du centre à une rencontre en novembre pour évoquer ce sur quoi ils sont en mesure de converger. Du foot à présent, Lille qui a été battue hier en première journée de Ligue des Champions 3-2 face au Betis
27: Séville.
0: Ce soir, le PSG tenant du titre affronte le Slovan Bratislava, coup d'envoi à 21h.
27: Enfin, tu en as avait déjà parlé dans l'émission, l'officiel des prénoms 2027, ça sort dès demain.
0: Oui, l'ouvrage dévoilera ce jeudi les prénoms à la mode qui seront sans doute les plus donnés aux bébés l'année prochaine. Alors chez les filles, Louise conserve la première place devant Jade et Ambre. Chez les garçons, Gabriel reste numéro 1.
27: Merci Irina, à tout à l'heure.
0: À tout à l'heure.
27: Salut, merci et belle matinée.
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27: C'est vrai, en toute modestie, un bon mercredi, ça commence avec Tiffany, Alexandre et Dimitri.
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0: On est bien content. J'espère que c'est partagé hein, de démarrer notre journée, votre journée avec vous sur Chéri FM. Ce que je vous propose, les Spice Girls, on est pas mal. Neyo, génial. De Corse, playlist 2000 sur Chéri FM. L'horoscope, on l'a déjà préparé pour vous, mais avant cela, qu'est-ce qu'on fait?
1: On écoute le vocal de Florence et merci d'ailleurs.
2: Coucou Alex et Tiffany.
0: Salut.
2: Je viens de voir que le Morning Live allait bientôt revenir.
1: Ah oui.
2: Je suis trop contente. Toute mon adolescence dans les années 2000.
0: Ah,
2: et
0: ouais,
2: vous, c'est quoi l'émission que vous aimeriez revoir?
0: Oh là là, il y en a. On commence par qui?
1: Moi, si je vous fais. Ah, on ne parle pas pendant le jingle.
0: Ah, c'était le truc d'Ardisson.
1: Ouais, tout le monde en parle.
0: Tout le monde en parle,
1: donc
0: exactement.
1: On ne pourrait pas refaire. Donc, je milite pour le retour de la grande famille présentée par Alexandre Devoise.
0: Je te remercie, voilà. Chérie. C'est vrai que c'était un bon moment. Dimitri.
3: C'est pas sorcier, Fred et Jamy.
0: Ah, c'est vrai. Ah oui, c'est vrai qu'il aimait,
1: il aimait bien.
3: Ouais, j'adorais.
0: Il faisait pas des petits schémas, là, pour expliquer
3: des schémas,
0: des trucs,
3: c'était
0: là, non.
3: Des maquettes en 3D. C'était trop bien fait. Tiré sur une languette, tu voyais une éclipse. Ah non,
0: d'accord.
3: On parle pas mal.
1: C'était dans un camtar.
0: Moi, je referais bien une émission que j'avais adorée sur W9. Bah là, c'était pas un camion, c'était un taxi. Ça s'appelait Taxi Cash. En fait, j'étais à l'intérieur d'un taxi et bise à tous les chauffeurs de taxi qui nous écoutent. Et en gros, les clients montaient. D'un coup, les portes se fermaient et l'intérieur du taxi, c'était comme une discothèque géante avec des lumières et je devais déposer les clients d'un point A à un point B avec un jeu musical et s'ils ne répondaient pas à la question, je les descendais en plein milieu de la route.
1: Toi, tu devrais le refaire ça aussi.
0: J'aimerais bien, ça pourrait être sympa.
1: Ça et donc la grande famille, du coup tu vas avoir du boulot.
0: Ouais.
1: Tant que tu restes sur Chéri FM, ça va, on est
0: exactement.
1: Bon.
0: Moi, j'enchaînerai avec Nulle part ailleurs et derrière ça, un petit premier samedi du mois et la boucle est bouclée.

0: Allez, Neyo arrive sur Chéri FM, les Corses également, la musique, c'est l'horoscope.
1: Les béliers, vous aurez de quoi être optimiste aujourd'hui.
0: Allez, concernant les taureaux, fixez-vous des objectifs, comment dire, très précis. Hein.
1: Tout va bien se passer pour vous, les gémeaux, vous pouvez souffler.
0: Ah, enfin. Les cancers, ayez confiance en ce que vous faites.
1: Lion, soyez prudent avant de prendre une décision.
0: Les vierges, vous avez des envies de changement en ce moment.
1: Quant à vous, les balances, eh bien écoutez, vous allez vivre là quelque chose d'important et de nouveau.
0: Les scorpions, bah vous savez quoi, prenez les choses du bon côté.
1: Faites gaffe. Les sagittaires, n'envoyez pas tout balader sur un coup de tête.
0: Les capricornes, vous vaquerez à vos occupations sans aucun problème.
1: Je suis contente pour vous les Verseaux parce que vous êtes le signe Chéri FM, vous allez baigner dans une atmosphère idyllique.
0: Et enfin les poissons, vous serez entreprenants et dynamiques.
1: Alors restez bien avec nous, j'ai une bonne nouvelle pour vous. Si vous êtes restés de grands enfants, si vous avez des enfants, si vous connaissez des personnes qui ont des enfants, je sais, c'est quelque chose de rare.
0: Oh, c'est un truc autour des enfants.
1: Ouais, j'ai un bon plan pour vous. Et là, vous allez dire merci tatatif, hein.
0: On dit,
1: en collégial.
0: On pourra le dire à la fin. Merci tatatif.
1: Ah bah là, vous allez voir que oui.
0: Ok.
1: Oh, j'adore cette chanson.
0: Il fallait en profiter parce que quand on était en boîte de nuit et qu'il est venu, il est resté 5 minutes, le mec. Ça nous a coûté une blinde la soirée. Il a chanté Miss Independent. Nous, on va l'écouter en totalité, mais lui, il a chanté la moitié. Hein. Il s'est arrêté en plein milieu, il est rentré à l'hôtel.
1: Bon, Alex, je dormais, moi, sur une endroit.
0: Neyo de Corse sur Chéri FM et toute l'équipe du Réveil Chéri qui vous dit
2: bonjour. 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

0: est bien sur Chéri FM, j'espère que vous aussi. Bienvenue les amis, on va s'écouter The Corrs dans quelques secondes. Mais avant cela, avec Tiffany, on va parler
1: bon plan de Tata Tiff. Et alors, qu'est-ce que c'est? Je veux vous faire rêver aujourd'hui. La Grande Récré, c'est le magasin, vous le savez, préféré des enfants. En fait, c'est l'endroit où on va trouver tout ce qui les fait rêver, des jeux, des jouets, des loisirs, divertissements pour toute la famille. Il y a plus de 600 magasins en France, forcément, et je l'espère, un près de chez vous. De quoi passer, par exemple, et je vous imagine, de bons moments en famille, créer des amitiés, de la magie, du rêve, de l'imagination. Et alors là, j'étais choquée. Grande nouveauté cette année. C'est Lego qui s'associe pour la première fois à Pokémon. C'est les bruits que vous entendez derrière moi. Et alors, il y a une nouvelle technologie révolutionnaire qui s'appelle Smart Play. Qu'est-ce que c'est? Et c'est là où je me suis dit, non mais vraiment, qu'est-ce qu'on peut inventer maintenant? En fait, vous construisez votre Lego et là, vous avez une Smart Brick. Ça veut dire que ça va donner vie aux personnages. Maintenant, ils vont pouvoir marcher, dormir, attaquer, interagir entre eux. Ils prennent vie entre les mains de vos enfants. C'est une toute nouvelle façon de jouer. Ça réagit au mouvement avec des sons, des lumières, des capteurs. 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
2: Il a rien écouté de ce que tu es en train de dire, il est en train de jouer.
1: Non, il est en train de jouer,
0: c'est
1: mais parce
0: génial,
1: que c'est tellement hallucinant.
0: J'adore.
1: Et ça, c'est vraiment une toute nouvelle façon de jouer. Vous construisez votre Lego et après, ils prennent vie, quoi.
0: Okay.
1: Genre, c'est incroyable. Donc restez avec nous, je vous dirai tout à l'heure.
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0: Tu vois, il y a deux trucs, il y a des fournitures scolaires où il y a ça. Ben moi je prends ça pour la rentrée. Allez, à tout de suite sur Chéri FM. De Corrs et on se retrouve juste après.

0: après mon incroyable histoire de ce matin, ce sera 7h10, Tiffany. Vous devriez, peut-être vous aussi, qui nous écoutez, adorer les pelles.
1: Rouler des pelles ?
0: Non, l'outil de bricolage.
1: Ah d'accord, ok.
0: Tout...
1: On
0: était sûr. A tout de suite sur Chéri FM, belle matinée.
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13: 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Il sera bientôt 7h.
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7: Allez, 7h. Merci d'être avec nous sur Chérie FM, la playlist 2000. C'est ce qu'on vous propose. Hein. Bah tiens, Katy Perry arrive. Bon mercredi.
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0: agriculteurs mi-octobre.
1: Pour un premier bilan des aides, le gouvernement a promis une enveloppe d'1 milliard d'euros pour le secteur touché par la sécheresse et les canicules de cet été. Pour le président du syndicat, la FNSEA, Arnaud Rousseau, ces mesures sont très loin des attentes formulées. Eux aussi sont déçus. Lors de leur première journée de grève hier, les sapeurs-pompiers sont ressortis du ministère de l'Intérieur avec un sentiment de mépris. Nous attendions une grande loi, nous avons découvert un texte qui évite les sujets essentiels, a dit l'intersyndicale. Le gouvernement qui leur a présenté hier les grandes lignes d'un projet de modernisation de la sécurité civile. Dans l'actualité également, les distributeurs de carburant reçus aujourd'hui à Bercy, Michel-Édouard Leclerc réclame un plafonnement des prix à la pompe. Ils sont au plus haut, en moyenne 2,09 € le litre de sans-plomb 95, 2,26 € pour le diesel, un niveau qui n'avait pas été atteint depuis le début de la guerre en Iran. Et c'est loin d'être fini puisque le prix du pétrole a encore grimpé cette nuit. Il a frôlé les 100 $ après cette nouvelle escalade au Moyen-Orient. Les États-Unis disent avoir frappé 5 pétroliers iraniens. De son côté, Téhéran a riposté ce matin, touchant 2 bateaux et 10 pétroliers américains. On reste à l'étranger. L'aéroport de Londres-Heathrow, toujours paralysé ce matin. 177 vols sont annulés aujourd'hui en raison d'une panne du contrôle aérien. Les autorités annoncent que le retour à la normale prendra du temps. À retenir aussi, le premier sommet international sur l'espace s'ouvre aujourd'hui à Paris. 120 pays sont conviés à ces 2 jours, excepté la Russie, l'Iran et la Corée du Nord.
0: Enfin, plus léger, hein, comme tous les mercredis, on file au ciné.
1: Oui, pour découvrir la vie d'une femme, Léa Drucker joue Gabrielle, une femme de 55 ans, épanouie, libre, active. Son travail, c'est sa vie. Elle est chirurgienne et chef de service, mais sa vie amoureuse est tout aussi dense. Un rôle que l'actrice a particulièrement apprécié. Écoutez.
2: C'est un choix libre et qui n'est pas dramatisé d'une manière ou d'une autre. Et je trouve que c'est une image d'émancipation de pouvoir faire ce choix et de ne pas avoir à se justifier. Voilà, c'est sa vie. C'est cette vie de femme qui va se fragiliser par un autre sentiment profond que lui propose le destin. Moi, je crois personnellement en ça. Je crois que dans la vie, avec l'amour, on ne maîtrise vraiment pas tout. C'est un sentiment mystérieux, étrange et assez magique qui vous amène sur des routes que vous n'aviez pas prévues.
1: Et toute l'actu ciné, c'est aussi ce soir à 19h30 sur Chéri FM.
0: Ah, super, on sera sur le coup. Merci beaucoup et à tout à l'heure dans 30 minutes.
1: À tout à l'heure.
0: Salut Irina.
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1: Et bonjour.
5: Je sais pas.
0: Bah ouais, mais enfin, on n'est pas au marché, même si c'est sympa le marché, mais. Ouais. Allez, salut, bienvenue sur Chéri FM, Katy Perry.

0: Will Smith arrive avec Miami sur Chéri FM au cœur de 30 minutes de musique non-stop. Lily Allen et Ours, ça c'est bien. Mais avant cela, est-ce qu'on peut reparler du jeu du numéro mystère?
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0: Et, ben voilà.
1: Et Alex, vous êtes, vous dites, c'est plus, c'est moins, c'est plus.
0: Bah, je le dis, parfois, avec une autre voix. Parce que
2: tu devrais essayer avec celle-ci.
0: De quoi?
2: Tu devrais essayer avec celle-ci.
0: Ok, je vais le faire tout à l'heure.
1: Non, génial. Ça peut déconcentrer après.
0: Non, mais je vais le faire jusqu'au bout.
1: Plus, moins.
0: Je vais le faire comme ça, on va voir, on va essayer, on va voir ce que ça donne. Faut que ça gagne en revanche. Bon, les amis, l'équipe du Réveil Chéri, je sais que vous aimez
1: rouler
0: les pelles.
1: Rouler des pelles.
0: Non, oui, les pelles, pas rouler des pelles, l'outil de bricolage évidemment.
1: Okay.
0: Histoire avec pelles, c'est juste après sur Chéri FM.
1: D'accord.
0: Super.

0: Welcome to Chéri FM, les amis. Il est 7h12. Lily Allen arrive, Jason également, Shakira, playlist 2000, mais avant cela. Et aujourd'hui, bon, incroyable histoire, direction le Danemark. C'est gay, hein, les hymnes.
1: Moi, je trouve ça très beau.
0: L'hymne danois ? Ah bon ?
1: Bah oui, regarde, avec une espèce de chorale derrière.
2: Ça fait très Noël.
1: Oui, ouais. C'est vrai.
0: Les petits chanteurs à la croix de bois.
1: Oui, les petits chérubins de Sarcelles.
0: Karl, il y a quelques jours, Karl attaque enfin les travaux de la terrasse dont il rêve depuis plusieurs années. C'était là, hein, c'est tout frais, hein, cette histoire. Voilà, elle est là, la pelle. Quelques coups de pelle. Et Karl trouve, tiens d'un coup, un petit objet métallique. Il continue de creuser. Un deuxième objet. Ça creuse. Qu'est-ce que c'est ?
1: De l'or, monseigneur.
0: Une pièce argentée, ma belle. Oui, un bijou. Karl continue de creuser. À chaque coup, il tombe sur un nouvel objet en argent. Au total, 700 petits objets. 18 kilos d'argent.
1: Oh.
0: Il vient tout simplement, écoutez bien, de déterrer, oui,
1: un
0: le
1: trésor.
0: Plus gros trésor viking découvert à ce
1: non.
0: jour.
1: Alors, j'ai deux options dans ma tête, là.
0: De quoi ?
1: Bah soit les pièces elles sont pourries, ou soit il va devoir le rendre parce que c'est à la mairie.
0: Le précédent record était de seulement 6 kilos.
1: 18
0: kilos d'argent.
2: Énorme.
0: Plus gros trésor viking découvert à ce jour. La totalité du trésor va revenir au musée de l'État.
1: Voilà.
0: Mais grâce à sa découverte, Karl va recevoir une belle indemnisation pour sa trouvaille.
1: Combien ?
0: De quoi ?
1: Combien ?
0: Ah, j'ai pas le montant.
1: Ah, okay,
2: ah, c'est une vraie belle indemnisation.
0: Oui, vraie belle, grâce à sa découverte.
1: Ah bah, on n'est pas en France, en même temps, on est au Danemark.
0: On dit la même chose.
1: Okay,
0: il va recevoir une belle indemnisation grâce à sa découverte. Karl est devenu le héros de mon incroyable histoire du jour. Et ça vaut tous les trésors du monde.
1: Bravo, Karl.
0: Merci.
2: Wow, applaudissements. Il a de la chance.
0: Pas mal. Voilà.
2: Moi, bon. J'ai creusé dans mon jardin une fois et j'ai trouvé une épingle à linge du précédent propriétaire. On m'a rien indemnisé.
0: Ça voilà. Se passe comme ça au manoir chez Dimitri.
2: Ouais.
0: Journée porte ouverte les 18 et 19 octobre. À tout de suite sur Chéri FM.

0: Allez, 7h20, chérie FM. Shakira se prépare, artiste 2000, tout comme Lady Gaga avec Poker Face sur chérie FM.
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2: Direction l'Isère pour retrouver Émilie. Salut Émilie.
3: Bonjour, avec
0: Tiffany. Bonjour. Alors Tiffany, c'est pas grave.
2: Je me permets de vous reprendre.
0: Mais c'est pas grave, ça peut arriver. Moi, si vous voulez, vous pouvez m'appeler Jean-Pierre.
2: Hein. Ouais, c'est vrai.
0: Mais c'est quand même, ou un autre prénom, ce qui vous fait plaisir.
2: Jean-Pierre.
0: De quoi?
2: Je peux t'appeler Jean-Pierre.
0: Non, pas toi. Attention, on va jouer au numéro mystère. C'est parti, Émilie.
2: Il vient de s'afficher ici. Maintenant, vous avez le choix de 3 paliers. Le premier, 500 euros en 15 secondes. Pour trouver le numéro mystère, 5000 euros en 10 secondes. Ou alors, vous pouvez tenter les 10 000 euros, mais là, vous n'avez que 5 secondes.
3: On va rester raisonnable.
2: Donc, 500 euros
3: en 15 secondes.
2: D'accord.
0: Attention, avant cela, il va falloir me donner votre numéro mystère, s'il vous plaît.
3: Le 5000.
0: 5000. Comme il m'a été proposé tout à l'heure, je vais vous aiguiller. Je dirais c'est plus, c'est moins, mais avec une toute petite voix. D'accord?
2: Ça, c'est mon Jean-Pierre, ça.
0: Attention. Vous venez de me dire 5000. On reste bien concentré. C'est moins.
3: 4000.
0: Moins.
3: 3000.
0: Moins.
3: 2000.
0: Plus.
3: 2500.
0: Plus.
3: 2600.
0: Plus.
3: 2700.
0: Moins.
3: 2650.
0: Moins.
3: 2640.
0: Moins.
3: 2630.
0: Moins.
3: 2620.
2: Oh, plus. C'était pas loin.
4: Franchement.
0: Vous savez ce que c'était? Vous savez ce que c'était? C'était 2624.
2: Eh oui, on était vraiment pas loin. Vous
0: pas
2: pouvez
0: loin.
2: Être fiers de vous.
0: Applaudissements
2: vous avez très,
0: quand même
2: très bien
0: pour
2: joué,
0: Émilie, s'il vous plaît.
2: Bravo. Et vous gagnez évidemment un cadeau, parce
0: c'est
2: que sur Chérie FM, il n'y a pas de perdant, jamais chez nous.
3: Super.
2: Une barre de son Samsung, bravo.
0: Ah,
2: super.
0: Génial.
3: Merci beaucoup.
0: On vous fait un gros bisou, belle journée.
3: Bisous aussi.
0: Salut Émilie,
2: salut.
0: À très vite. Eh, ça fait longtemps qu'on l'a pas fait, la barre de son à ne pas confondre avec...

0: Galoga.
1: On m'a dit de tout faire en 5 secondes pour pouvoir avoir plus de temps pour vous après. À savoir.
2: Ah, ça fait déjà 6 secondes. Les...
1: Allez. Lady Gaga, Blue Contrail, Chéri FM.
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5: Il est 7h31, bienvenue chez vous à la maison, c'est Chéri FM, le réveil chéri, Lady Gaga arrive. Ce n'est pas Lady Gaga que nous accueillons pour l'actualité, mais
6: c'est
5: Irina.
6: C'est bien mieux, Irina.
5: Irina Capron, exactement.
6: Merci, bonjour.
5: La météo avec encore un temps agité aujourd'hui.
6: Oui, comme vous, des orages éclatent des Pyrénées aux Alpes avant de laisser rapidement place aux éclaircies. Mistral et Tramontane soufflent fort près de la Méditerranée jusqu'à 80 km/h. Sur le reste du territoire, il fait beau. Côté Mercure, le sud-est conserve des températures estivales. Partout ailleurs, ça baisse. Les minimales sont comprises entre 12 et 19 degrés. Au cours de la journée, il fera notamment 20 à Cherbourg, 21 à Chaumont, 22 à Lyon, 24 à Toulouse et 25 à Marseille.
5: Et dans l'actualité, on parle de ce voyage d'études, si on peut dire, en Espagne.
6: Le ministre du Travail et les partenaires sociaux se rendent aujourd'hui et demain dans le pays pour observer comment les Espagnols adaptent les conditions de travail aux fortes chaleurs dans certaines régions. Les entreprises et administrations ont notamment la possibilité de décaler leurs horaires de 8h à 15h entre juin et septembre. Dans l'actualité également, deux œuvres de Renoir sont toujours recherchées. Elles ont été dérobées hier matin dans le musée situé à Cannes-sur-Mer. Deux autres tableaux ont été retrouvés abandonnés dans un parc. Les voleurs sont toujours en fuite. Un cambriolage qui relance la question de la sécurisation des musées en France. À retenir aussi, l'établissement français du sang qui a besoin de vous. Un don, c'est 10 minutes de votre temps et jusqu'à 3 vies sauvées. Pour cette rentrée, l'EFS compte sur la mobilisation de chacun d'entre nous. Sophie Le Cam, directrice générale adjointe de l'établissement français du sang, nous explique pourquoi.
8: Parce que c'est le mois où les activités hospitalières reprennent fortement. Et puis en regard, les concitoyens, vous et moi, le mois de septembre, c'est souvent un mois où il y a beaucoup de choses à faire, la rentrée des enfants, le travail qui reprend à fond. On sait que les donneurs se mobilisent un petit peu moins, ce qui peut poser quelques difficultés. Et donc là, notre enjeu au mois de septembre, eh bien, c'est de pouvoir collecter correctement pour répondre aux besoins des patients, pour leur permettre de vivre correctement.
6: Pour plus d'infos, rendez-vous dès maintenant sur le site dondesang.efs.sante.fr. Et pour rappel, il faut être âgé de 18 à 70 ans et peser au moins 50 kilos pour pouvoir donner son sang. Un mot de politique, Édouard Philippe veut tendre la main à ses concurrents de la droite et du centre. L'ancien Premier ministre leur donne rendez-vous vers la Toussaint pour préparer la présidentielle et les législatives. Pour lui, le mieux placé pour rassembler.
5: Enfin, découvrez ce nouveau film, c'est sur Prime Video. Hein.
6: Attiré malgré nous sort aujourd'hui sur la plateforme avec Esther Esposito. L'actrice espagnole qui a joué dans la série Elite. Oui, voilà, ce thriller romantique fait partie des films les plus attendus de cette rentrée.
5: La petite amie de Mbappé.
6: Exactement.
5: D'accord,
6: oui.
5: Ok.
6: Donc, elle est aussi actrice.
5: Aussi, c'est vrai.
6: Oui.
5: Ah, en plus. Mais non. Merci beaucoup.
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5: Allez, Lady Gaga sur Chéri FM. Joie, bonne humeur, sourire. Bah, on essaie voilà, de passer du bon temps avec vous, mais c'est pas compliqué.
26: Merci de faire toutes les petites stories sur Chéri FM où vous chantez, où vous dansez. On adore vous regarder. Donc allez-y, continuez, parce que nous, on le fait aussi avec vous. La bonne humeur, c'est vous sur Chéri FM. Merci d'être là.
5: Blind.

0: Allez, chérie FM, Blue Cantrell arrive. On va se faire plaisir également. Ben là, dans deux minutes, avec Marc-Antoine, il y aura également Edouard Maya. Ça nous rappelle de bons souvenirs. La playlist 2000 sur chérie FM. On joue à présent au
1: Blind Test.
0: Des titres au ralenti. Je sais que vous avez apprécié cette, ce blind test l'autre fois.
2: C'est vrai.
0: Et je me suis dit, j'avais bon en BD, je vais refaire la même.
3: On répond encore au ralenti ou pas?
0: Bien sûr.
3: D'accord.
0: C'est le but, il faut donner évidemment le nom. Attention, de qui s'agit-il?
2: Tu l'as eu un peu avant moi.
4: Oh papa.
0: Réponse? Ah, on l'a pas? Ok, d'accord. Bon, bah, génial. Attention, attention, on repart. De qui, de quoi s'agit-il?
4: Chime,
0: c'est une bonne réponse. Attention, allons-y. De qui, de quoi s'agit-il? Plus compliqué. Allez.
4: Attends, attends.
0: Allez, playlist.
2: Arrête de dire allez, s'il te plaît.
0: De quoi?
2: J'ai triché.
0: Non, t'as dit genre Willem, toi.
2: Non, Wallen.
0: C'est
3: l'Olivier.
0: Wallen. L'Olivier, exactement. Et attention, la DR, c'est parti.
2: Christophe Maé. J'ai voulu aller vite au ralenti.
0: Ah ouais, là, c'était, là, il y avait un petit problème psychomoteur là pour le coup. Hein. C'était pas du ralenti. Hein.
3: C'était laquelle, Christophe Maé?
2: Quand ce serait sous la lune.
0: La lune. T'avais pas. Allez, à tout de suite, chérie FM.

est 7h41, c'est Chéri FM que vous écoutez. On va s'écouter Blue Cantrell. Ça c'est bon. Paul. Blue Cantrell et Sean Paul, comme disait Tiffany. Et on enchaîne.

0: Parce que je vais vous parler de quelque chose de tout nouveau qui vient de sortir. Ça m'a étonnée, mais alors j'ai adoré.
1: Mais tu nous donnes une petite piste ou on patiente?
0: Non, vous restez avec nous pour le savoir sur Chérie FM, parce que de toute façon, vous êtes bien avec nous.
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0: journée, Chérie FM. Édouard Maïa arrive. La playlist 2000, c'est rien que pour vous sur Chérie FM. Mais avant cela, attention. Alors, tu nous parles d'une nouveauté. Tu nous parles de quoi?
1: Livre audio. Attention, on arrête tout. Les trois mousquetaires d'Alexandre Dumas.
0: Pardon, tu dis nouveauté, ça, on connaît ces grands classiques, évidemment, classiques, s'il vous plaît, de la littérature française.
1: Non, pas comme ça. Okay. Pas sur l'application Audi, parce que là, c'est une toute nouvelle adaptation.
0: Okay.
1: Avec, par exemple, au casting des noms prestigieux. Camille Cotin, qui est extraordinaire, fabuleuse.
0: Donc, là, on est bon pour Camille Cotin. Et ensuite, alors?
1: En fait, ce qu'il y a de spécial, c'est que là, en fait, l'œuvre, elle va renaître, mais sous la forme d'une expérience sonore qui est immersive. Par exemple, lorsque vous écoutez chez vous, tranquillement, vous entendez les fers qui s'entrechoquent, les complots qui se murmurent comme ça à la lueur des bougies, les chevauchés qui s'emballent. Pas loin.
0: Donc, j'essayais un peu d'imaginer. Donc, ça veut dire qu'on n'est plus spécialement dans un livre audio, on va dire. On est genre comme
1: au-delà
0: si
1: de ça.
0: On est au ciné. Ça veut dire avec des bruitages, avec une ambiance sonore. Et ça, ça donne vie à l'histoire.
1: Voilà, c'est ça. C'est une réalisation. Arrête les bruits de bouche, t'en
0: supplie. Non, mais c'était
1: réalisation sonore exceptionnelle. Non, mais c'est vrai. Non, mais pour entendre les héros de Dumas comme on les a jamais entendus, quoi, vraiment.
0: Génial. Spectacle sonore du cinéma sans l'image, mais c'est captivant.
1: Ouais, c'est une adaptation en plus qui est hyper moderne, donc pour tous les publics. Est-ce que vous voulez écouter ce que ça donne?
0: Ouais, moi je voudrais bien un petit extrait.
2: Ce jeune homme, c'était D'Artagnan. Il était effectivement en plein duel contre un garde quand je l'ai percuté. Et c'est à cinq hommes qu'il faisait face quand je me suis sauvé.
1: Tu vois?
2: Mais alors que je m'éloignais de D'Artagnan, qui ferraillait comme un damné, face à moi surgirent trois mousquetaires avec un géant à leur tête.
3: Porthos!
1: Porthos! Oui, Aramis! Non, mais vous voyez, c'est
0: génial,
1: hyper
0: c'est
1: bien
0: génial.
1: Fait.
0: Mais c'est vrai que c'est sympa, on est dedans en tout
1: c'est
0: cas.
1: C'est incroyable, franchement. Donc je vous le conseille.
0: Voilà, trois mousquetaires d'Alexandre Dumas, version moderne, j'allais dire, enfin version audible.
1: Version audible, ouais.
0: Audio, exactement. Édouard Maïa sur Chérie FM et on se retrouve juste après. On se fera un petit blind test un jour, bruitage, avant d'avoir l'idée là.

0: 7h54, c'est Chéri FM que vous écoutez. Ah oui, tu nous fais plaisir, petit bonhomme.
1: Cheryl Cole, ça fait longtemps.
0: C'est vrai que Cheryl Cole, ça faisait longtemps. Mais les Pussycat Dolls, ça va être sympa de les réécouter aussi. Il y aura également Christophe Maé, playlist 2000. Là-dessus, on est bien sur le sondage. Qu'est-ce que ça dit?
2: Alors écoutez bien, cette pratique a 395% de passionnés en plus en France depuis un an. Qu'est-ce que ça peut être?
0: Cette pratique, ça a explosé depuis un an.
2: 395%, oui, ça okay. Explose. Là.
0: On fait nos propositions maintenant
2: s'il
0: ou tout
2: plaît,
0: à l'heure?
2: Tout à l'heure.
0: Tout à l'heure, d'accord. Bah maintenant ou tout à l'heure?
2: Tout à l'heure.
0: Ok. T'en savais rien.
2: Sur Chéri FM.
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0: c'est la playlist 2000. 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
13: 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Il sera bientôt 8h.
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6: Il est déjà 8h sur Chérie FM. Bienvenue, content de vous retrouver si vous nous rejoignez. Playlist 2000, les Pussycat Dolls arrivent.
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6: Oui.
0: La playlist 2000.
6: l'actualité du jour. Irina Capron, bonjour Irina.
15: Bonjour
6: Irina.
15: Alexandre, bonjour Tiffany, bonjour à tous.
6: Allez, la météo avec une nette baisse, on l'a senti ce matin, je le disais tout à l'heure en arrivant à la radio vers 4h30-5h, baisse des températures.
15: Oui, partout en France, sauf dans le sud-est, on relève actuellement 12 à Tours, 13 à Reims, 15 à Paris, 16 à Montélimar et 19 à Montpellier. Comptez cet après-midi entre 20 et 30 degrés. Lyon perd notamment 15 degrés en moins de 24 heures. Côté ciel, la perturbation arrive

0: crié. Il s'agit des agriculteurs. Le président de la FNSEA avait rendez-vous hier avec le Premier ministre. Sébastien Lecornu s'engage à réunir l'ensemble de la profession mi-octobre pour faire un premier bilan des aides annoncées. Une enveloppe de plus d'1 milliard d'euros leur a été promise. Dans le reste de l'actualité, une autopsie doit être pratiquée dans la journée. Le conducteur retrouvé dans sa voiture, blessé par balle à la tête lundi soir à Chambéry, est décédé hier. Les circonstances du drame restent à éclaircir, mais le procureur assure que les policiers n'ont pas fait usage de leur arme et privilégié la piste du suicide ou d'un tir accidentel. Le procès en appel de François Bayrou s'ouvre aujourd'hui à Paris. L'ancien Premier ministre et 10 anciens cadres du Modem sont accusés de détournement de fonds dans l'affaire des assistantes d'eurodéputés. L'ex-chef du gouvernement avait été relaxé en première instance. L'actualité, c'est aussi à l'international avec cette nouvelle escalade au Moyen-Orient. L'Iran a attaqué ce matin 2 bateaux américains et 10 pétroliers. Une riposte après des frappes américaines contre Téhéran.
1: Enfin, direction les salles de cinéma pour découvrir la vie d'une femme.
0: Léa Drucker incarne une femme de 55 ans qui jongle entre sa carrière très prenante de chirurgienne et une vie amoureuse mouvementée. L'actrice qui a suivi une immersion totale à l'hôpital de la Pitié-Salpêtrière à Paris. Écoutez.
2: J'ai pu observer, ce qui m'intéressait, c'était de voir comment la vie s'anime au bloc. C'est-à-dire que moi, j'avais évidemment un fantasme de chirurgienne, de la concentration. Mais je n'ai pas imaginé la façon dont ils s'adressent les uns aux autres. Il y a une sorte de chorégraphie de paroles qui peuvent être légères, jusqu'au moment où il y a des temps de concentration très forts. Et je me suis beaucoup inspirée d'elle pour l'aspect professionnel. L'aspect intime est complètement imaginé.
0: La vie d'une femme en salle aujourd'hui, à retrouver aussi dans un tout autre registre, Les Ensorceleuses 2 avec Nicole Kidman et Sandra Bullock.
1: J'avais adoré le premier, moi.
0: Et bien, toute l'actu ciné, c'est aussi sur l'appli Chérie FM, si tu veux.
1: Et bien, je regarderai ça avec attention. Merci beaucoup et à tout à l'heure.
0: À tout à l'heure.
1: Dans 30 minutes, évidemment. Allez, la playlist 2000 continue.
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1: C'est Chérie FM que vous écoutez. On est content de vous retrouver. C'est la playlist 2000, les Pussycat Dolls.
5: Oui, c'est ça, on vous accompagne.

0: c'est Chéri FM que vous écoutez. Aloé Black arrive, Cheryl Cole, ça on adore. Ou tradition, notre ami Christophe Maé, playlist 2000. C'est là dans quelques secondes sur Chéri FM.
1: J'en profite, oui, parce que là vous entendez les Pussycat Dolls. Si jamais vous entendez deux titres à la suite, oui, concerts. Il faut absolument appeler le 3937. Comme ça, on vous offre vos places pour le concert.
0: Génial.
1: Mais en plus, une platine vinyle.
0: Les vinyles.
1: Deux vinyles. Super. Des Pussycat Dolls, bien évidemment. 39-37.
0: Allez, le sondage, c'est maintenant, chérie. Allons-y.
1: Alors, cette pratique a 395% de passionnés en plus en France depuis plus d'un an. De quoi s'agit-il?
0: Moi, je dirais le naturisme. Au vu du prix des vêtements, tout ça, les gens, ils ont décidé de vivre libre, comme
1: non,
0: cela.
1: Non, c'est pas ça.
0: Je vous ai inscrit d'ailleurs en octobre pour un événement au Cap d'Agde.
1: Ah ben, on a vraiment hâte.
0: C'est un championnat de trampoline.
1: Ah, quelle horreur!
2: Moi, j'aime bien rebondir, ça me dérange pas.
1: Là, les enfants, ils sont dans la voiture. Ah non, on est mercredi, c'est bon, ils n'ont pas école.
0: Alors, vous voulez que je vous explique ces épreuves? Allez, on y va sur Chéri FM. La réponse, ce sera juste après. Sale image.
1: Ouais, sale image.
3: Ouais, lui, il veut participer.
4: Bah oui.

0: Best 2000 sur Chéri FM. Cheryl Cole arrive, Christophe Maé également. Si vous voulez peut-être repartir avec 10 000 euros, 5 000 euros, 500 euros, cash direct, c'est le moment de nous envoyer Chéri FM par SMS au 7 10 12. On joue dans 2 minutes.
1: Réponse au sondage, je vous le rappelle, cette pratique a 395% de passionnés en plus en France depuis un an. De quoi s'agit-il? Proposition de notre auditrice Roxane.
2: Coucou Alex, coucou
0: salut.
2: Tiffany.
0: Salut Roxane.
2: 395% en plus, moi je pense au paddle parce qu'on en entend parler partout. Bonne journée, bisous.
1: Bien vu, mais c'est pas ça, c'est le scrapbooking. On met en scène des photos et des souvenirs à travers des collages. Mais pas que ça. Il y a plein de choses comme ça que l'on fait avec les mains, ça revient. Et surtout la jeune génération, donc moi en l'occurrence.
0: Enfin, mon fils, non, il ne fait pas du macramé ni du pyrograveur. Hein.
1: Mais Louane et moi, par exemple, Louane, elle a une vingtaine d'années, on fait du. Louane a fait du scrapbooking. Moi, je viens de m'acheter du crochet. Alors par contre.
0: Oh l'angoisse, moi je débouche chez une meuf qui fait du crochet, je suis au bord du.
1: Non, mais après, je t'explique. Je fais des Legos et tout aussi. Ouais. J'ai ouvert la boîte de crochet là, j'ai vu une aiguille, la pelote. Moi, je croyais que c'était un peu déjà tout fait, tu vois. Je me suis dit, attends.
3: Mais t'as pas acheté une peluche, t'as acheté le truc pour le faire.
1: Oui, mais j'avais pas compris qu'il fallait genre tout faire vraiment. Dans la notice, il n'y a même pas expliqué. J'ai acheté ça chez Jiffy. Un truc devant, un truc derrière. Je sais même pas comment
0: tu
1: on
0: fais
1: en
0: quoi,
1: fait.
0: Toi, le Louane du crochet?
4: Non, c'est scrapbooking. C'est en fait, tu réunis tous tes souvenirs, les tickets de caisse, des photos, et tu les colles sur des souvenirs.
0: Mais tu faisais pas du.
4: Non, il y a pas peinture. De l'argile.
1: Okay.
4: Et
1: du coloriage.
4: Et des coloriages magiques aussi.
1: Et là, moi, mon prochain achat, j'attends pour l'acheter.
0: 20 ans du coloriage magique.
1: Je l'ai acheté en 12 fois aussi sur Amazon. De la peinture avec les numéros.
0: Numéro d'arrêt.
1: J'ai acheté un citronnier.
0: Eh bah écoutez, c'est génial. Bah on comprend pourquoi la personne qui déboule là part.
1: Ouais, tu m'étonnes.

0: arrive sur Chérie FM, playlist 2000, ça continue avec David Guetta, superbe ce titre, et Kelly Rowland, mais avant cela, on croise les doigts pour vous faire gagner de l'argent.
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2: On vient vous rejoindre à Antibes, salut Carole.
0: Oh, super.
3: Salut Alex, salut Tiffany, bonjour.
0: Salut
2: ça va,
0: Carole, bien.
3: Antibes.
0: Ah, c'est génial, j'ai fait des chouilles à Antibes. Moi.
2: Ah bah partout, autant en France, de toute façon.
0: C'est sympa.
2: Et dans le monde d'ailleurs.
0: Ça existe encore la boîte Le Village là-bas?
3: Franchement, je sais pas. Je vais pas trop en boîte.
2: Ça arrive, Alex, tu sais.
0: Il y avait un endroit qui s'appelle le Siesta Beach.
3: Ouais, ça existe toujours. Ouais,
0: Tu vois que je me trompe pas.
2: Ah, bah moi je le sais, mais t'inquiète pas, tu prêches une convaincue.
0: Bon, bah voilà, ça y est, on a fait le tour.
2: Carole, vous êtes prête à jouer?
3: Oui, je suis prête.
0: Allez,
2: allez,
0: c'est
2: parti.
0: C'était bien là-bas. Je vous raconte
2: okay.
0: un jour.
2: Le numéro raconte. Mystère s'est affiché. Il est entre 0 et 10 000. 3 paliers pour vous. 500 euros en 15 secondes. Deuxième palier, 5 000 euros en 10 secondes. Et le troisième, 10 000 euros avec 5 secondes. Qu'est-ce qu'on fait?
0: Je ferais mieux, je vous ramènerai les photos. Tiens.
3: Voilà. Bah écoutez, moi je vais tenter le 500 euros déjà.
2: C'est bien en 15 secondes.
0: Bah, c'est bien, c'est bien.
3: Ouais, on va essayer.
0: Bah pourquoi pas, on croise les doigts. Attention, 500 euros, peut-être en 15 secondes. Votre numéro mystère, s'il vous plaît. Il faut me donner un numéro de départ et moi je vais vous aiguiller. Carole, je vais vous dire c'est plus ou c'est moins, ok?
3: Ok, ça marche, ok.
0: Votre numéro, alors, ce serait quoi?
3: 5000.
0: 5000. Okay. Pas de soucis.
3: C'est plus ou c'est moins?
0: J'arrive, je vais me faire engueuler. Voilà. Il va y avoir, quand je vais dire top, d'accord, je vais vous dire c'est plus
2: aller.
0: Ou c'est moins. Là, en l'occurrence, ce sera moins, d'accord? On reste concentré. Attention, vous venez de me dire 5000, on est d'accord?
3: On est d'accord.
0: C'est moins, top.
3: 2500.
0: Plus.
3: 3800.
0: Plus.
3: 4400.
0: Moins.
3: 4100.
0: Moins.
3: 4000.
0: Moins.
3: 3900.
0: Bah, le moins.
2: Non, c'est le stress. C'est normal, c'est le stress, c'est rien.
3: Ah, j'ai stressé.
2: Eh oui, c'est pas grave. C'était combien, Alex?
0: C'était 3887.
2: Ah, oui, vous voyez. Ce n'est pas grave. On retente dans pas longtemps. Et là, déjà, vous gagnez une platine vinyle, Carole.
0: Eh ben, c'est pas mal, déjà. Génial.
3: Super. Super content.
2: Pas de perdant sur Chérie FM.
0: On ira faire un tour au village. Je vous montrerai l'endroit.
3: Allez, ça marche. Comme ça, je découvrirai.
0: Eh ben, c'est ça. C'est dans cet esprit que je le disais. Je vous embrasse bien fort. Salut.
3: Merci beaucoup.

0: 8h23, c'est Chéri FM que vous écoutez, on parle de Marseille. Le 18 septembre, on sera où? On sera
1: à Marseille.
0: Ah, génial, on mettra pas ça comme musique.
2: Non, mais c'est vrai qu'on sera à Marseille. Il y aura une soirée Chéri Génération 2000 avec vous. Venez nous rejoindre. On sera où, Alex? Au rooftop du Rocky Pop Hotel.
0: Alors, exactement.
2: Début des festivités.
0: T'as tout dit, 19h. On sera là pour passer toute la soirée avec vous. Alors, si ça vous dit, c'est l'occasion de se croiser, les amis,
2: si
0: là-bas.
2: Si vous êtes dans le coin,
0: bien sûr. Vous venez nous rendre visite. Qu'est-ce qu'il faut faire? Envoyer des messages, des trucs comme
2: un
0: ça?
2: Un message sur Instagram ou Facebook directement. Donc, trop facile. Notre compte, c'est Le Réveil Chéri. Entrée libre.
0: Hein?
2: Entrée libre.
0: Bah oui, il manquerait plus qu'on fasse payer en plus.
2: Non, mais je veux dire.
0: Ouvert à tous.
2: Peut-être que ça peut être sur liste.
0: Exactement. Vous serez là avec nous. Ce sera donc dans 9 jours, vendredi 18 septembre, au Rocky Pop Hotel à Marseille dès 19h avec l'équipe du Réveil Chéri. Il y aura de la musique, on va boire 2-3 verres, tout ça, ça va être la fête.
2: On va danser.
3: Bah oui, il y aura de la musique.
0: Pas mal.
3: C'est Dom, le DJ qui est animateur sur Chéri FM Marseille, qui va passer la musique.
0: Le fameux DJ Dom.
3: Ouais.
0: Chouette.
3: Ouais, trop cool en plus.
0: Allez, on va s'amuser. Bon,
2: génial.
0: Ce sera. Et surtout si vous êtes là. Hein, tu l'as super bien fait, hein, vraiment, la Kelly Rowland, là, je croyais que c'était vraiment elle. David Guetta, Kelly Rowland, Tommy Bugsy, c'est à suivre sur Chéri FM. A tout de suite.
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9: À 8h30, Chéri FM. On vous souhaite un bon mercredi. David Guetta et Kelly Rowland arrivent après les infos. Actualité, Irina Capron. Rebonjour.
10: Bonjour
9: Irina.
10: Bonjour Alexandre, bonjour Tiffany, bonjour à tous.
9: La météo avec, on le voit, ça arrive un temps mitigé.
10: La perturbation arrivée hier s'attarde aujourd'hui sur le sud-est. Sur le reste du territoire, le temps est plus sec. Le ciel alterne entre nuages et éclaircies. Chute des températures ce mercredi, comptez 18 degrés de moins en 24 heures à Grenoble par exemple. Les minimales sont comprises entre 12 et 19 degrés cet après-midi. Il fera notamment 20 à Amiens, 22 à Paris, 23 à Chalon-sur-Saône, 24 à Bordeaux et 30 à Nice.
9: L'Espagne est-elle meilleure que la France pour adapter ses conditions de travail face à la canicule?
10: Le ministre du Travail et les partenaires sociaux se rendent aujourd'hui et demain à Madrid pour chercher des éléments de réponse. Un voyage d'études souhaité par Jean-Pierre Farandou depuis juin, dès les premières vagues de chaleur en France. En Espagne, quand il fait très chaud, les entreprises et administrations ont la possibilité de décaler leurs horaires de 8h à 15h entre juin et septembre. Dans l'actualité également, le ministre de l'Éducation, Édouard Geffray, veut que des listes de lecture soient données aux parents avant chaque vacances scolaires. La première sera distribuée dès les congés de la Toussaint. Des propos qui interviennent au lendemain du résultat du classement PISA. La France stagne à la 27e place sur 91. Il s'agit d'une étude sur les compétences des élèves de 15 ans dans certaines matières. On s'intéresse au don du sang ce matin. Un geste qui sauve la vie d'1 million de personnes en France chaque année. Alors, quelle est la situation actuelle? Écoutez Sophie Lecam, directrice générale adjointe de l'établissement français du sang.
11: Aujourd'hui, alors on se parle, on a 85 000 poches en stock, 85 000 poches au niveau national. Pour le FS, c'est un stock, on va dire, correct. C'est pas extraordinaire, mais c'est pas non plus en alerte. Voilà, donc on va dire que c'est correct, c'est équilibré. On est en capacité de répondre correctement aux besoins des patients. Maintenant, l'enjeu pour nous, c'est de faire un bon mois de septembre, parce qu'au mois de septembre, les besoins augmentent beaucoup avec la reprise de l'activité hospitalière.
10: Plus d'infos sur le site de l'établissement français du sang. Pour rappel, il faut être âgé de 18 à 70 ans et peser au moins 50 kilos pour pouvoir donner son sang. En politique, une centaine de responsables et élus socialistes appellent à élargir la primaire de la gauche pour introduire Marine Tondelier et François Ruffin. De son côté, Édouard Philippe invite ses concurrents de la droite et du centre à une rencontre en novembre pour évoquer ce sur quoi ils sont en mesure de converger.
9: Bon, on va parler d'autre chose, ça change. Cet album, un album qui fête ses 20 ans.
10: Et oui, Future Sex Love Sound. C'est en septembre 2006 que l'on découvre le deuxième album de Justin Timberlake, le meilleur. Des chansons iconiques des années 2000 comme Sexy Back, My Love ou encore What Goes Around. Et il s'agit d'ailleurs des trois titres préférés de l'artiste.
9: Wonderful. À tout à l'heure, see you later.
10: À tout à l'heure.
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9: 8h33 Chéri FM, David Guetta, Kelly Rowland, et juste après, les réseaux sociaux avec Tiffany, elle va tout vous dire.
10: Sans

0: Allez, 8h36, chérie FM, Tommy Bugsy. Ça nous fait plaisir d'écouter ce titre. Mon papa à moi est un gangster. J'adore. Arrive dans une minute, playlist 2000. Mais avant cela, les réseaux sociaux.
1: Alors, en ce moment, il y a Ghostas, un jeune cocker, et c'est une star.
0: Un jeune cocker, un chien.
1: Un chien, ouais, okay. Parce qu'en fait, il y a une vidéo qui a été publiée de lui. Il a fait des millions de vues en moins de 24 heures. Pourquoi ? Bah, il est narcoleptique, le petit pépère. Donc en fait, dès qu'il a une forte émotion, il s'endort, il est en balade, il est trop heureux. Bim, il dort. Il attend sa pâtée, hop, il dort. Son maître, hein, je crois que c'est un maître.
0: Ouais.
1: Hein,
0: oui.
1: Il le caresse trop, hop, il s'endort. Moi, j'avais pas voulu regarder, j'ai trop de la peine.
0: D'accord.
2: Ah non, il est trop mignon.
1: Non, je sais pas, ça me fait de la peine. J'ai trop le peur de le voir, bam, tomber d'un coup comme
2: non,
1: ça.
2: Tu
1: et
2: ferais
1: tout.
2: Un petit oh.
0: Ah, bah,
2: non,
0: ça, c'est, ce que, bah, c'est la manière dont tu nous l'as raconté. Ou le petit pépère avec son maître.
1: Oui.
0: Il y a un moment, vous, un lieu, je sais pas, improbable, ou même si vous n'êtes pas narcoleptique, mais vous êtes endormi.
1: Oui.
0: Vas-y.
1: Et j'étais pas toute seule. J'étais avec toi. Et en fait, on avait une séance de cinéma. On était partenaire d'un film.
0: Oh, oui. Mais ça y est, je l'ai. Avec Netflix.
1: On était partenaire.
2: Chut,
1: arrête.
2: Oh,
1: c'est
2: ça.
1: Arrêtez.
0: Ah, vas-y, raconte. Ah oui, génial.
1: On était partenaire d'un film tous les deux. Et je crois que on était donc dans le siège. Netflix, et dès les premières secondes, Alex, on était crevé, on sortait de la matinale.
2: Oui,
1: on a vu 3 minutes de film. On s'est réveillé peut-être 2 minutes à la fin.
0: À la fin, on se
1: regardant les deux sur le côté. Les gars, vous avez pris des photos et tout. La honte. Nous, on se regarde, l'air de dire, mais qu'est-ce qu'on.
0: Et en même temps, au siège de Netflix à Paris, quand on a vu le film, ils nous ont accueillis en royal. Parce que pourquoi on s'est assoupi? On n'était pas sur des chaises, on était dans des grands canapes. Et le tout, qu'on s'est regardé.
1: Longue.
0: T'as regardé, putain, le film il dure 2h30. Oh, on va pioncer.
2: C'était moelleux.
0: Ah oui, t'as raison.
1: Bien dormi.
0: Elle était pas mal cette anecdote. Oh, ouais, génial. Ah, c'était loup-garou.

0: du ministère amer. On est bien sur Chéri FM, Tatou arrive et j'espère vous faire plaisir avec voilà Tatou, tu nous mets un petit extrait mon petit bonhomme, merci. Tu vois là pour le coup t'as pas oublié les extraits là.
1: Là je les ai.
0: Tatou, Avril Lavigne et surtout, surtout, Maria Carey, ça arrive dans 3 minutes sur Chéri FM.
2: Non, surtout, surtout, 250 euros de cartes cadeaux. Ah. La grande récré à gagner ce matin, plus vos Lego Pokémon Evoli, Osley et Arcanin. Le système Smart Play des briques qui leur donne vie. Qu'est-ce qu'il faut faire, Alex? Il faut envoyer un petit SMS, vous envoyez Chéri FM au 7-10-12. Valeur totale, 500 euros sur Chéri FM. A tout de suite, c'est
0: exactement.
2: Maintenant
0: qu'on joue, hein. Surtout, surtout avec vous, allons-y.
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0: Superbe, merci de démarrer votre journée avec Chéri FM, c'est le réveil chéri depuis 6h. Dans une minute, Maria Carré, j'attends cela avec impatience, mais avant cela, on va jouer au...
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3: Direction Marseille, on retrouve Océane, salut Océane.
0: Oh, c'est joli comme prénom.
4: Bonjour tout le monde, ah merci.
0: De rien, mais c'est sincère. Ça va Océane?
4: Oui, ça va, merci, vous?
0: Oui, pas
3: oui,
0: mal.
3: Ça va.
0: Qu'est-ce que vous faites le 18 septembre?
4: Le 18 septembre, rien.
0: Parce qu'en fait, toute l'équipe du Réveil Chéri, vers 19h, on sera dans un endroit qui s'appelle le Rocky Pop Hotel. Il y a un rooftop, il va y avoir de la musique, on va faire une soirée Génération Chéri, Génération 2000. Ah, et si vous êtes dans le coin, vous n'avez rien à faire, on vous invite avec plaisir. Ça vous branche?
4: Avec grand plaisir.
0: Voilà. Voilà. Et ben voilà, l'invitation est faite, ça va être sympa. Génial, on se retrouve là-bas.
4: Merci pour l'invitation.
3: Et dis donc, vous n'êtes pas en haut-parleur, Océane?
0: Non,
4: pas du tout.
3: Ah d'accord, parce que je vous entends pas très bien. Voici mon info, Océane. Ah. Écoutez bien, en Inde, un homme a fait un pèlerinage de 5 km en roulant allongé sur le sol.
0: Ok, bon d'accord. Voici mon info, Océane, ce matin. Attention, fan de l'expression, un couple a décidé de littéralement grimper au rideau. Ils y sont restés suspendus 4h34 et ont donc désormais le record du monde. Qui dit vrai ce matin? Le pèlerinage ou grimpons ensemble?
4: Je dirais le pèlerinage.
3: Bravo, félicitations. C'est des proches en fait qui l'ont aidé en lui déposant, c'est trop marrant, des tapis de gym devant lui. Il a réussi son défi, il a rejoint son temple. Vous gagnez, Alex.
0: Ah, il va être content, le petit Baptiste. 250 euros de carte cadeau La Grande Récré, plus vos Lego Pokémon Evoli.
3: Oh.
0: C'est quoi?
3: Osley et Arcana.
0: Exactement, ils sont bons, eux.
4: Oh là là, il va être content.
3: Et
4: c'est son anniversaire dans quelques jours, il va être ravi. Je vous remercie beaucoup.
0: Et bah de rien, avec plaisir.
3: Gros bisous, ça fait plaisir.
4: Gros bisous, à très bientôt, bonne journée, au revoir.
3: Salut Océane.
0: À très bientôt, au 18 septembre, oui. Gros bisous.
4: Je n'oublie pas, au revoir.
0: Salut, au revoir.
4: Au revoir.

0: c'est bien. Maria Carré sur Chéri FM, les amis. Il est quelle heure? Il est 8h55. 3 heures de joie, de bonne humeur. C'est ça le réveil, chéri, tous les matins. Que s'est-il passé aujourd'hui? Je crois qu'on s'est bien amusé. Séance de rattrapage avec le petit bonhomme.
1: Bon, ce mercredi 9 septembre, Tiffany nous a expliqué qu'elle s'est mise au crochet. Enfin, elle a acheté les outils et ensuite elle a arrêté.
0: Bah, comme la peinture, comme les Lego. Enfin, on connaît par cœur.
1: Alex, tu nous as appris que tu n'as jamais été aussi heureux que depuis ton divorce ce matin.
2: C'est ça.
1: Au blind test de 7h35, on a découvert que Tiffany savait parler au ralenti et en accéléré en même temps.
0: Christophe Maé.
1: Voilà. 6h25, grâce au message de Anne-Sophie de la ferme de la Mauricière, on a appris qu'on est numéro 1 sur les brebis.
3: Oui, c'est vrai.
0: C'est vrai qu'on est, nous sommes écoutés dans les fermes et tout ça. Avec plaisir, on vous embrasse.
1: Et enfin, dès 5h58, Tiffany nous a fait un monologue très très rapide sur les gens qui disent un petit caf. Si vous avez raté, ça donnait ça.
3: Arrêtez de faire ça parce que c'est un peu agaçant. Lorsque vous dites ah moi le matin, tant que j'ai pas pris mon caf, faut pas me parler quoi. Tant que j'ai pas pris mon petit caf, faut pas me parler.
4: On appelle ça un café.
1: Voilà, et ça c'était que ce matin.
0: C'était ce matin 5h58. Hein, voilà, je peux vous dire qu'on a
5: 1 minute 30.
0: Merci beaucoup, on a tout de suite senti que ça allait être long. Allez Angélique, c'est à toi, on ne dit rien.
3: Salut. Oui, là.

0: qui font l'effet d'un petit kawa, non? Un petit caf même. L'application Chéri FM pour voter pour le titre qu'on écoutera à 10h30 et la playlist 2000 ce matin, c'est Nadia et Avril Lavigne et c'est après les infos.
1: Chers amis, demain, si vous voulez retrouver l'équipe du Réveil Chéri, c'est 6h. Hein
0: 6h-9h même.
1: Exactement. C'est ça les horaires?
0: Exactement.
1: On est pas mal. Gros
0: bisous. Chéri FM, c'est toute la journée surtout.
1: Bien joué voilà. Également. À demain, belle journée. Salut les amis. Salut.
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2: 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Il sera bientôt 9h.
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0: présentée par Irina Capron. Bonjour Irina.
1: Bonjour Angélique, bonjour à tous.
0: La météo avec un temps toujours instable.
1: Après les orages de la nuit, on retrouve des averses et des coups de tonnerre près de la Méditerranée jusqu'aux Alpes. Après le passage de la perturbation, le temps redevient sec, surtout sur la moitié nord avec le retour de quelques éclaircies. Les températures dégringolent. Il fait actuellement 12 à Lille, 13 à Auxerre, 15 à Tarbes, 16 à Strasbourg et 19 à Perpignan. Les maximales sont comprises entre 20 et 30 degrés.
0: Sébastien Lecornu donne rendez-vous aux agriculteurs mi-octobre.
1: Pour un premier bilan des aides, le gouvernement a promis une enveloppe d'1 milliard d'euros pour le secteur touché par la sécheresse et les canicules de cet été. Pour le président du syndicat, la FNSEA, Arnaud Rousseau, ces mesures sont très loin des attentes formulées. Eux aussi sont déçus lors de leur première journée de grève hier. Les sapeurs-pompiers sont ressortis du ministère de l'Intérieur avec un sentiment de mépris. Nous attendions une grande loi, nous avons découvert un texte qui évite les sujets essentiels, a dit l'intersyndicale. Le gouvernement qui leur a présenté hier les grandes lignes d'un projet de modernisation de la sécurité civile. Dans l'actualité également, les distributeurs de carburant qui sont reçus aujourd'hui à Bercy, Michel-Édouard Leclerc réclame un plafonnement des prix à la pompe. Ils sont en plus haut, en moyenne 2,09 € le litre de sans-plomb 95, 2,26 € pour le diesel, un niveau qui n'avait pas été atteint depuis le début de la guerre en Iran. Et c'est loin d'être fini puisque le prix du pétrole a encore grimpé cette nuit. Il a frôlé les 100 dollars après cette nouvelle escalade au Moyen-Orient. Les États-Unis disent avoir frappé 5 pétroliers iraniens. De son côté, Téhéran a riposté ce matin, touchant 2 bateaux et 10 pétroliers américains. On reste à l'étranger. L'aéroport de Londres Heathrow, toujours paralysé ce matin. 177 vols sont annulés aujourd'hui en raison d'une panne du contrôle aérien. Les autorités britanniques annoncent que le retour à la normale prendra du temps.
0: Enfin, découvrez aujourd'hui la vie d'une femme au cinéma.
1: Léa Drucker joue à Gabrielle, une femme de 55 ans qui est chirurgienne et chef de service. Son travail, c'est toute sa vie. Mais sa vie amoureuse est aussi dense. Un rôle que l'actrice a particulièrement apprécié. Écoutez.
2: C'est un choix libre et qui n'est pas dramatisé d'une manière ou d'une autre. Et je trouve que c'est une image d'émancipation de pouvoir faire ce choix et de ne pas avoir à se justifier. Voilà, c'est sa vie. C'est cette vie de femme qui va se fragiliser par un autre sentiment profond que lui propose le destin. Moi, je crois personnellement en ça. Je crois que dans la vie, avec l'amour, on ne maîtrise vraiment pas tout. C'est un sentiment mystérieux, étrange et assez magique qui vous amène sur des routes que vous n'aviez pas prévues.
1: Des propos recueillis par Nicolas Abed, la vie d'une femme donc au cinéma aujourd'hui. Et toute l'actu ciné, c'est aussi ce soir à 19h30 sur Chérie FM.
0: Merci Irina et bonne matinée avec Chérie FM et la playlist 2000.
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0: Et bon mercredi avec Chéri FM et la playlist 2000 pour enthousiasmer votre journée peut-être la plus chargée de la semaine à la maison entre les activités, les DIY, les gommettes et puis au travail, les réunions et tous ces dossiers. Bon, chacun son style, mais pas d'ennui au programme a priori. Et nous, on est là pour ajouter la touche bonne humeur avec notre playlist 2000. Et avec Bruno Mars, Martin Solveig, il y aura aussi Nelly Furtado. La playlist 2000 rythme votre journée, ça se passe ici sur Chéri FM.
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0: Beyoncé, Jay-Z sur Chéri FM. Jay-Z qui sera d'ailleurs sur scène au Stade de France. Ce sera demain soir pour ses 30 ans de carrière. Une soirée qui promet évidemment plein de surprises avec sa femme Beyoncé. Au moins dans le stade, peut-être sur scène, qui sait. En tout cas, elle a été applaudie et célébrée à l'occasion de son anniversaire vendredi dernier. Pour le concert de Jay-Z, c'était à Londres, qui a demandé au public de lui chanter bon anniversaire. Ce matin, vous allez chanter vous aussi avec la prochaine playlist 2000. Et avec Pink sur Chéri FM, avant 10h, il y aura aussi Naughty et Jennifer Lopez sur Chéri FM.
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32: 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Il sera bientôt 10h.
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Non-stop, la playlist 2000 de Chérie FM ce matin. Et d'ailleurs, c'est l'occasion pour vous de mettre la main à la pâte. Là, tout de suite, c'est la battle Chérie FM. Vous choisissez votre titre préféré, celui que vous avez envie d'entendre. Et aujourd'hui, c'est une spéciale Black Eyed Peas avec

0: l'application Chérie FM pour voter, pour valider votre choix ce matin. Et d'ici là, vous savez quoi? On remet une pièce dans la machine pour la prochaine playlist 2000 avec Ménélik et Lady Gaga sur Chérie FM.
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0: Rihanna pour la playlist 2000. Ce matin, il y aura aussi Katy Perry.
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0: Comme vous, on a pris un petit peu de retard. Il est 10h34 pour cette Battle Chérie FM, une spéciale Black Eyed Peas aujourd'hui. Et à 57%, vous avez voté pour le très groovy Don't Lie, extrait de l'album Monkey Business, sorti en 2005. Les Black Eyed Peas sur Chérie FM ce matin. Pour la battle de demain, jeudi. Mais allez-y, c'est déjà sur chérifm.fr et l'application chérifm.

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Céline Dion est à Paris depuis quelques jours. C'est l'événement, hein. Chacune de ses sorties d'hôtel est un véritable défilé de mode. Son premier concert parisien, c'est samedi, le premier d'une série de 16. Alors du coup, les réservations de train, d'avion vers la capitale se sont envolées. Un karaoké géant en hommage à Céline est d'ailleurs prévu vendredi soir dans la capitale à Paris. Céline dans la prochaine playlist 2000. Il y aura aussi Mystique. Et Coldplay, c'est pour vous 30 minutes de musique non-stop qui arrive tout de suite sur Chérie FM. 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
5: 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Il sera bientôt 11h.
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31: Et ici, c'est comme à la maison avec Mystique, Céline Dion et Michael Jackson maintenant sur Chérie FM.

0: Vos souvenirs de Milan Musique, c'est sur Chérie FM. Et 11h, on est là pour ça, la playlist 2000 avec Christophe Maé, Mystique et celle qu'on attend dans 3 jours à Paris sur scène, Céline Dion.
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Ding ding, comme ce concert des Pussycat Dolls dimanche soir au Luxembourg. Un événement chéri FM. Et vous savez quoi? Eh bien, on a vos places. De vinyle des Pussycat Dolls, la platine qui va bien, c'est le package Pussy. Quand vous entendez deux titres des Pussycat Dolls à la suite, vous appelez le 39 37. On peut jouer à tout moment et peut-être même ce matin.

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0: La playlist 2000 et l'appli Chérie FM et les notifs pour ne pas manquer les nouveaux podcasts et les infos artistes, évidemment. Ce sont les seuls notifs qu'on accepte encore parce que WhatsApp et les groupes de parents pour savoir quels devoirs doit faire Jean-Rémy ce soir, l'alerte doudou, Joséphine l'a encore paumée, ou alors les réunions de ce soir, c'est à quelle heure? Bah, on n'en peut plus. Hein. 74% d'entre nous les mettons en sourdine. Un petit coup de slide à gauche, option sourdine, voilà. C'est fait. Allez, on repart en joie et avec la playlist 2000. Beyoncé dans les 30 minutes de musique non-stop qui arrivent, il y aura aussi les L5 et Mojo sur Chérie FM.
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3: 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Et il sera bientôt midi.
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7: Et cette demi-heure-là, elle est pour vous avec Beyoncé, les L5 et Mojo sur Chérie FM. C'est la playlist 2000.

0: C'est Chéri FM, c'est la playlist 2000. Et on continue de laisser à mijoter à midi avec Jay-Z, Alicia Keys, le duo, Lady Gaga et Beyoncé sur Chéri FM.
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playlist 2000 unique avec ses titres qui ont marqué toute une génération et qui se retrouve désormais tous les soirs avec Séverine Ferrer pour Chérie Génération 2000 pendant 2 heures. Elle raconte les années 2000, les secrets de ces 10 années marquantes. Ça se passe entre 22h et minuit, c'est tous les soirs ici sur Chérie FM. Marquante aussi, Rihanna est dans la prochaine playlist 2000. Incontournable même, Kelly et Britney Spears. Merci d'avoir choisi Chérie FM ce midi. 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

0: Chérie FM, toujours à vos côtés avec la playlist 2000. On tire vers la fin de semaine. Et quand les réveils deviennent difficiles, il y a toujours Alex et Tiffany chaque matin pour vous sortir du lit. De bonne humeur entre 6h et 9h, c'est le réveil chérie. C'est avec la playlist 2000. 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La playlist 2000, toujours là pour vous accompagner toute la journée. One T, Cool T, Sean Paul, Shakira. Avant 13h sur Chérie FM, ce sera 30 minutes de musique non-stop.
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7: 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Il sera bientôt 13h.
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12: Et la pause entre midi et deux, c'est avec Shakira, Sean Paul et Wanty Coolty. C'est ça la playlist 2000 sur Chérie FM.

0: 23h, merci d'écouter Chéri FM, tout l'univers des années 2000 compacté dans votre radio. Et ça va faire du bien d'écouter Leslie, Eminem et Taio Cruz.
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0: Toujours au beau milieu des années 2000, ici, on met tous les sons que vous adorez, vos artistes, à vous, tout au long de la journée. En plus, journée particulière, peut-être en ce mercredi, la reprise des activités extrascolaires pour les enfants. Il va falloir courir entre la salle de danse, le conservatoire, le dojo. Chérie FM vous suit en voiture et on ramène la meilleure prof de danse qui soit, Jennifer Lopez, très vite. Et oui, elle avait démarré en tant que danseuse sur les tournées de Janet Jackson, notamment, avant de faire carrière. J-Lo. Dans les prochaines secondes avec aussi Yves et Lickely sur Chérie FM, la playlist 2000.
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Radio des années 2000, on vous repasse tous les classiques de l'époque et c'est partout où vous êtes connecté sur l'appli Chérie FM, 100% gratuite avec Christophe Maé et Justin Timberlake qui arrivent. Et puis avant son concert au Bataclan à Paris en novembre, voici Yves sur Chérie FM.

0: IFM, c'est ici seulement que vous profitez de la playlist 2000 dispo partout sur chérifm.fr pour nous écouter au travail, comme Elsa, tiens, par exemple, cet après-midi du côté d'Amiens, on l'embrasse. 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Alexandre Devoise et Tiffany Bonvoisin dans le Réveil Chéri tous les jours. 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Et restez bien dans les parages, la playlist 2000 revient avec tout plein de souvenirs cultes pour vous, comme David Guetta et Kid Cudi, Memories, Coolio et aussi Madonna, le tout dans une nouvelle session de 30 minutes sans interruption sur Chéri FM.
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1: 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Il sera bientôt 14h.
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6: Et ben voilà, on passe enfin aux choses sérieuses. 30 minutes non-stop sur Chérie FM. David Guetta, Coolio, Madonna, ils sont tous là. 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

0: on avait dit pas de gros mots, non? En plus, c'est mercredi, il y a des enfants qui écoutent. Chérie FM, Lily Allen. Et pour les enfants de la génération Chérie FM, vous qui avez grandi dans les années 2000, j'ai retrouvé Neyo, Rémi Zéro et David Guetta sur Chérie FM, 14h.
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0: Chérie FM, toujours là pour vous faire revivre les bonnes sensations de vos années 2000. On est la radio qui rappelle les soirées MSN, la radio qui vous reconnecte à votre modem AOL. Chérie FM, la playlist 2000, les classiques, les pépites de la décennie, des titres que vous n'entendrez pas ailleurs. Et c'est encore plus vrai le soir avec Séverine Ferrer. Raccrochez vos posters des Backstreet Boys au mur et branchez Chérie FM à 22h, Séverine Ferrer, dans Chérie Génération 2000. Tiens, les Backstreet Boys, quand on en parle... Le boys band qui a vendu le plus de disques de l'histoire, encore à ce jour, là, il remonte sur scène en ce moment. On les retrouve dans quelques petites minutes sur Chérie FM. Il y aura Bob Sinclair avant, et aussi Sherry Faluna, c'est tout ça, Chérie FM.
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Chérie FM de retour sur scène. Chérie Falouna, elle prépare la tournée. J'ai pas fini. Et ça démarre en février à Paris, avant Rennes, Marseille, Lille et Nancy, quelque part avec Chérie Falouna, ici même sur Chérie FM. La playlist 2000, Nelly Furtado à suivre et Robin sur Chérie FM.

mardi tout le monde, vous êtes sur Chérie FM, vous êtes là où il faut pour profiter du bon son de la playlist 2000. Plein de souvenirs cultes, des artistes, des groupes iconiques, les Pussycat Dolls par exemple, que j'ai prévu de vous passer dans la prochaine demi-heure sans interruption sur Chérie FM. Il n'y aura pas qu'elle d'ailleurs, mais il y aura peut-être deux de leurs titres à la suite. Si c'est le cas, vous vous jetez sur le téléphone illico, vous appelez le 3937. On vous offre vos places pour les voir ce week-end en concert au Luxembourg, Nicole Scherzinger et ses Dolls. Écoute dans les prochaines secondes sur Chérie FM avec aussi Shime, Lady Gaga et les Black Eyed Peas. C'est tout ça, la playlist 2000, et c'est sur Chérie FM.

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29: 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Il sera bientôt 15h.
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31: Vous avez été patient, vous êtes récompensé. 30 minutes non-stop sur Chéri FM. Les Black Eyed Peas, Lady Gaga et Rihanna tout à l'heure.

0: écoutez Chérie FM, la playlist 2000, les classiques de toute une génération. Et on vous offre en plus vos places pour les voir sur scène, les Pussycat Dolls sur Chérie FM. Elles arrivent après Rihanna. Il est 15h.
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0: fêter 30 ans de carrière avec un concert exceptionnel le 2 octobre. Il y aura une tournée aussi des Nagmarons et puis un nouvel album qui est déjà sorti cet été. On fête 3 décennies de succès comme il se doit avec le binôme star de la scène hip-hop française année 2000. Et si le temps passe et passe et passe, pas tant de choses ont changé. Vos artistes année 2000 sont toujours sur Chéri FM. Vous êtes toujours sur Chéri FM et les classiques de la génération 2000 n'ont littéralement pas pris une ride. Jerry Halliwell est à suivre très vite. It's Raining Men sur Chéri FM. On va aussi croiser Amel Bent dans les prochaines minutes. Et Bruno Mars sur Chéri FM, la playlist 2000.
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0: Chérie FM remonte le fil des années 2000 avec vous et on va s'arrêter sur l'année 2007. Demain matin sur Chérie FM, deux titres sortis en 2007 vont s'affronter dans la battle. Ça c'est votre rendez-vous chaque jour après le réveil chéri. À 10h30, on vous propose deux classiques années 2000. C'est vous qui faites la playlist de Chérie FM en votant sur le site ou alors, le plus simple, vous téléchargez l'appli gratuite Chérie FM. Comme ça, vous y penserez le matin en allumant votre téléphone. Alors cette battle 2007 oppose deux DJ. On a Bob Sinclair d'un côté, Sound of Freedom. David Guetta de l'autre, Baby When the Light. À vous de choisir sur l'appli Chéri FM. Vous cliquez et on se retrouve nous juste après avec Sean Paul et Uba Stank sur Chéri FM.
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28: 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Il sera bientôt 16h.
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33: C'est vous, c'est moi et c'est Sean Paul qui va nous rejoindre. Brandy Anne Monica et le groupe Obastank sur Chérie FM. 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

0: Allez, c'est tranché. 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Toute la journée, la playlist 2000 vous réserve plein de belles surprises, plein de bons sons comme L'âme qui arrive, Snow Patrol ou encore Sean Paul. Il est 16h.
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0: eu le plaisir de la recevoir sur Chérie FM dans le podcast Nos années 2000, L'âme. On refait toute l'histoire des années 2000 avec ceux qui vous ont accompagné sur le chemin du collège, à l'époque du lycée peut-être. Nos années 2000 à retrouver quand vous voulez, en voiture, le temps d'un trajet dans les transports, pendant que vous faites vos courses, pourquoi pas vous télécharger l'appli Nos années 2000, le podcast présenté par Séverine Ferrer. Tous les épisodes de la saison 1 sont en ligne, régalez-vous. Et nos années 2000 sont évidemment nos années Britney. Elle arrive sur Chérie FM. Avec Pink aussi. Et puis avant son concert de demain au Stade de France, on écoute Jay-Z avec Beyoncé sur Chérie FM.
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0: Toujours aussi bon ça, chérie FM, la playlist 2000 et des morceaux collector comme ça, des titres oubliés au fond d'un lecteur MP3 dans votre chambre d'ado. On vous en passe tous les jours dans le 17-20 sur chérie FM. Avec Didier Bonicelle, il vous prend par la main dès 17h, vous ramène à la maison après une journée de travail. Peut-être une journée à vous être occupé des enfants aussi, hein, c'est mercredi aujourd'hui. N'oubliez pas le petit dernier à sa leçon de violon, ce serait trop dommage. Et puis laissez bien chérie FM dans la voiture, on est là avec vous. Lady Gaga nous rejoint. Alejandro, c'est ce qu'on écoute sur Chérie FM. Sean Kingston aussi et Najwa Belizel dans la playlist 2000 sur Chérie FM.
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9: 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Il sera bientôt 17h.
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0: Chérie FM et allez Didier jusqu'à 20h. Bonsoir Didier.
1: Allez Marion, allez Candice, bonsoir à toutes les deux, bonsoir tout le monde.
2: Bonsoir à vous deux.
0: Bonsoir Candice, le 17-20 démarre pour vous ramener à la maison ce soir avec plein de rendez-vous, notamment Séverine Ferrer qui sera là à 17h30.
1: Ouais, avec sa jolie médaille de chevalière des arts et des lettres.
0: Il paraît, bah, on la félicite si elle nous écoute. Bravo à elle.
1: Ah, c'est énorme.
0: Et bah c'est parti, très bonne fin de journée, à demain.
1: Et soyez les bienvenus dans le 17-20, juste après la Minute Info. Jennifer Page et Mario arrivent dans la playlist de Mille. Il est 17h.
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1: Et la Minute Info de ce mercredi est en direct avec Candice Riboué. Bonsoir Candice.
2: Bonsoir Didier, bonsoir à tous.
1: La météo, c'est un temps assez calme qui nous attend demain.
2: Oui, avec de belles éclaircies pour la quasi-totalité du territoire. Quelques nuages le matin, tout de même dans le nord-ouest. Prévoyez dans la matinée 15 degrés à Lille, 16 à Saint-Malo, Paris et Strasbourg, 17 à Lyon et Toulouse, 18 à La Rochelle et 25 degrés à Nice. Dans l'après-midi, il fera entre 19 et 23 degrés sur la moitié nord, entre 21 et 27 degrés sur la moitié sud.
1: Et que faut-il retenir de ce mercredi, Candice ?
2: Une réunion s'est déroulé aujourd'hui à Bercy au sujet de la flambée des prix des carburants. Malgré la hausse, le gouvernement s'est dit défavorable à des mesures plus générales d'aide, en raison notamment de la situation des finances publiques. Dans le reste de l'actualité, des propos scandaleux à vomir, ce sont les mots du maire Rassemblement National de Carcassonne, après la diffusion d'une vidéo où l'on entend des propos discriminatoires de la part d'un policier municipal. Des sanctions seront prises à son encontre, ajouté l'élu. Le parquet de Carcassonne a lui ouvert une enquête. À l'étranger, le trafic aérien reste perturbé au Royaume-Uni au lendemain d'une panne technique. Plus de 2000 vols ont été annulés entre hier et aujourd'hui.
1: Et puis il était très attendu, Candice, 10%, le film sort demain sur Netflix.
2: Oui, un retour des agents de Star 6 ans après la fin de la série. Alors on y retrouve évidemment Camille Cotin ou encore Laure Calamy. Les guest stars seront aussi de la partie, parmi eux Laetitia Casta, Eva Longoria ou encore George Clooney.
1: What else?
2: What else?
1: Il parle français maintenant, George Clooney?
2: Bah on espère quand même,
1: bah
2: un
1: oui,
2: peu.
1: Il faudrait qu'il s'y mette un peu.
2: Il a peut-être pris des cours.
1: Mais j'espère pour lui.
2: On lui en donnera.
1: Bon, en tout cas, nous, on est à 100% avec toi et on se retrouve tout à l'heure.
2: À tout à l'heure.
1: 18h pour d'autres infos. Mais que l'ambiance est torride.
2: Oh.
1: Sur Chérie FM. On aime ça. La playlist de Mille et le 17-20 pour vous accompagner jusqu'à 20h avec Najwa Belizel, Arrête Candice, Jennifer Page. Et tout de suite, voici Mario pour bien terminer cette journée avec nous sur Chérie FM.

0: Et quand c'est bon, c'est Chéri FM et on chante tous ensemble avec les tubes des années 2000.
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0: 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Alors ça, c'est Tayo Cruz. Enfin, ce n'est pas les Pussycat Dolls. Dynamite, la suite du 17-20 avec Katy Perry et Lou Midi qui arrive juste après la météo.
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3: Avec un ciel voilé en matinée demain jeudi sur la moitié ouest du pays, mais ça se dégagera dans l'après-midi, sauf sur le nord et le Finistère. Et puis sur le reste du pays, vous allez profiter demain d'une journée agréable et bien ensoleillée. Il fera de 19 à 23 degrés sur la moitié nord et de 21 à 30 degrés sur la moitié sud. Et notre soleil de fin d'après-midi, Séverine Ferrer, est déjà là pour l'instant, chérie Génération 2000, à 17h30, Séverine.
4: Salut Didier. Salut. Alors, je vous ai choisi une petite pépite, Natasha Bedingfield avec This World.
3: Eh ben, on découvre tout ça avec toi tout à l'heure, juste après Katy Perry. Et tout de suite, voici Loumidi, c'est le 17-20 en direct.
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0: Belle fin d'après-midi avec Chérie FM, le 17-20 en direct pour bien terminer votre journée jusqu'à 20h. Avec les NSYNC qui arrivent dans quelques minutes, mais aussi Lucy Pearl, on y va à 17h31.
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0: Alors vous avez peut-être vu cette vidéo de Séverine avec sa collection de CD de titres. C'est génial, c'est incroyable parce qu'elle a vraiment les CD de titres. L'instant chérie génération 2000, salut Séverine Ferrer.
2: Coucou tout le monde, coucou Didier.
0: Alors aujourd'hui, mercredi, nous allons remonter au début de la carrière de Natasha Bedingfield.
2: Et oui, elle faisait partie d'une fratrie, tu te souviens, il y avait le frère Daniel, ouais, qui a percé, la sœur Nicola qui était compositrice, enfin c'est une affaire de famille. Et alors du coup, c'est un titre qui parle du manque d'inspiration. Elle était complètement bloquée, tu sais, ça arrive à beaucoup d'artistes.
0: Le syndrome de la page blanche.
2: Exactement, ouais. Panne de créativité totale. Et du coup, elle était un petit peu agacée, on peut comprendre hein, que du coup, voilà. Et elle sort des phrases comme ça, et notamment le « I love you », et ils l'ont gardé, et comme par enchantement, ça deviendra un de ses plus grands succès, c'est fou quand même. Hein.
0: D'où le titre « Death Words », ces mots-là, ces mots qui ne viennent pas. Ouais.
2: Exactement. Et alors là, la petite anecdote, c'est qu'il existe deux versions du clip, une très colorée, un très original, dans une hacienda comme ça, et alors une version plus urbaine, destinée uniquement aux États-Unis, mais ça vaut le coup de regarder les deux. Et alors, elle continue sa route. Petit conseil que je vous donne maintenant, elle vient de sortir un nouveau single qui s'appelle « Dot, dot, dot ». Et franchement, j'ai adoré, il est super chouette. Donc je vous conseille d'aller le découvrir absolument.
0: Et en attendant, le choix de Séverine Ferrer, Death Words, Natasha Bedingfield. Et on t'attend avec impatience ce soir à 22h.
2: Oui, j'ai encore plein de surprises pour vous dans Chérie Génération 2000.
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0: Merci de terminer votre journée de mercredi avec la playlist 2000 de Chéri FM dans le 17-20. Il est 17h42. Alors je sais, on vient de dépenser pas mal de sous pour la rentrée scolaire. Bah, ça va pas s'arranger à cause de Candice Riway tout à l'heure à 18h dans la Minute Info. Si vous êtes fan de smartphones, de tablettes et autres gadgets numériques, pour écouter Chéri FM par exemple, soyez là tout à l'heure à 18h, la Minute Info. Et puis dans le 17-20, nous avons toute la musique qu'il vous faut pour bien terminer votre journée. Dans la playlist de mid, Lucy Pearl, mais aussi Gala et Magic System pour chanter avec Chéri FM avant 18h.
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0: Chérie FM, c'est la radio qui vous offre un cours de Zumba gratuit tous les jours avec Magic System. Et tu rigoles, mais Magic System, numéro 1 des musiques qui sont passées pendant les cours de Zumba.
1: Et ben voilà.
0: En même temps, ça bouge. Hein. Quand distribuer sans Zumba, mais avec la Minute Info et la playlist 2000 continue avec Eminem et Coldplay juste après. 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
0: La Minute Info en direct, Candice, et on démarre avec la météo. Couvrez-vous, les températures seront beaucoup plus fraîches demain matin.
1: Oui, comptez 15 degrés à Calais, 16 à Rennes et Paris, 17 à Saint-Étienne et Bayonne, 18 degrés du côté d'Angoulême et 25 degrés à Toulon. Dans l'après-midi, prévoyez encore 28 degrés à Montpellier. Et puis côté ciel, du soleil sur une bonne partie du pays. Ce sera un peu plus nuageux tout de même dans le nord-ouest en matinée.
0: Et que faut-il retenir de cette journée, Candice ?
1: Le ministre de l'économie s'est entretenu ce matin à Bercy avec les distributeurs de carburant. Malgré la hausse des prix, aucune nouvelle aide n'a été annoncée par le gouvernement en raison de l'état des finances publiques. L'essence a atteint un prix record de 2,10 € le litre, 2,26 € pour le diesel. Dans le reste de l'actualité, 64 000 personnes sont toujours privées d'eau du robinet en raison de la sécheresse et de la canicule. Indication aujourd'hui de la ministre de la Transition écologique. La gestion de l'eau sera un volet majeur du plan d'adaptation au changement climatique du gouvernement, a promis la ministre. Prudence pendant les fêtes, le champagne sera plus fort cette année. Le comité Champagne vient d'avoir l'autorisation exceptionnelle de commercialiser des bouteilles à plus de 13% d'alcool. En cause, la canicule de cet été qui a entraîné une maturation particulièrement rapide des raisins.
0: Voilà, on va avoir des bouteilles à 45 degrés. Ça va être monstrueux.
1: Non, ce sera jusqu'à 15 degrés.
0: C'est déjà pas mal. On termine avec la keynote d'Apple, Candice, qui débute dans une heure.
1: Oui, l'occasion de découvrir toutes les nouveautés de la marque à la pomme. Alors, parmi elles, le premier iPhone pliable ou encore les iPhone 18 Pro et 18 Pro Max. Une keynote que vous pouvez d'ailleurs suivre en direct sur la chaîne YouTube d'Apple.
0: Voilà, et n'ouvrez pas votre application bancaire en même temps.
1: Non, surtout pas. Non,
0: parce que ça va faire mal. Moi, j'en suis à l'iPhone 6, déjà, c'est pas mal.
1: Oui, c'est un peu obsolète, ça.
0: Si peu. Candice, à tout à l'heure, 19h30.
1: Oui, pour l'info Feel Good, dont on parlera ciné.
0: Eh oui, absolument. Comme tous les mercredis, oui. À tout à l'heure.
1: À tout à l'heure.
0: À suivre, Eminem, vous allez faire comme Candice, vous allez chanter et tout de suite, voici Coldplay.

0: on en a qu'une.
1: Je souhaite une très belle fin de journée avec Chérie FM.
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1: Bonsoir et bienvenue à vous qui venez de vous connecter sur Chérie FM. Il est 18h14 et à cette heure-ci, vous êtes en train de vous demander ce que vous allez faire à manger ce soir. Eh bien, suivez l'exemple de cette Britannique qui a battu 3 records du monde dans la même journée. Elle a commencé par engloutir un burrito en seulement 30 secondes et 75 dixièmes. C'est le record du monde absolu. Le même jour, elle a battu le record du plus grand nombre de churros mangés en une minute. 8 churros en une minute. Et elle s'est terminée avec 600 grammes de fraises avalées en 60 secondes. C'est un record qui ne sert absolument à rien. Limite à vous couper l'appétit. Par contre, on va se régaler dans la prochaine demi-heure avec Nelly Furtado sur Chérie FM. Il y a aussi Méja et à 18h30 un excellent collector Chérie FM.

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13: Et avec un ciel voilé en matinée demain jeudi sur la moitié ouest du pays, mais ça se dégagera dans l'après-midi, même si le ciel restera très nuageux sur le nord et le Finistère. Quelques averses possibles sur la Côte d'Azur et puis sur le reste du pays, vous allez profiter d'une journée agréable et bien ensoleillée malgré quelques passages nuageux. Le Mistral soufflera jusqu'à 70 km/h en vallée du Rhône et en Provence. Il fera de 19 à 23 degrés demain sur la moitié nord et de 21 à 30 degrés sur la moitié sud. Je vous souhaite une très belle fin de journée avec le Collector Chérie FM que je vous dévoile juste après les L5. Et tout de suite, voici Nelly Furtado dans la playlist 2000 du 17-20.

0: C'est toujours une question d'argent. La playlist 2000 de Chéri FM avec à suivre les L5 et Shakira, il est 18h30.
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0: 18h30 sur Chéri FM, c'est l'heure évidemment du collector, le moment où nous avons passé des heures à fouiller dans la discothèque de Chéri FM pour vous ressortir tous ces titres que vous redécouvrez avec bonheur, j'en suis sûr. Et c'est un collector très sensuel que j'ai choisi pour vous aujourd'hui, sorti en 2010 sur le 9e album d'Enrique Iglesias. Alors cet album a la particularité d'être le premier album bilingue d'Enrique Iglesias en espagnol et en anglais, avec des invités comme Pitbull, Usher, Econ ou encore Nicole Scherzinger, ex Pussycat Dolls. C'est d'ailleurs ce duo que j'ai choisi avec ce titre qui s'est classé numéro 4 en France. Voici Heartbeat, c'est le collector de ce mercredi sur Chéri FM.

0: la radio qui n'a pas fini de vous faire danser avec tous les tubes des années 2000, histoire de prolonger un peu cette ère de vacances. Avec dans la prochaine demi-heure, Destiny's Child. Ça, c'est un classique de Chérie FM. Il y aura aussi, oh, DJ Antoine, No Doubt, Rihanna. Et à 19h30, la sélection ciné de Candice Riway.
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26: 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Il sera bientôt 19h.
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0: Très bon début de soirée, vous écoutez Chéri FM. C'est le 17-20, en direct pendant une heure encore avec Britney Spears. Et tout de suite, voici Rihanna. Vous écoutez Chéri FM, 19h.
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0: souhaite un très bon début de soirée. Vous écoutez Chéri FM.
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0: Et avec toute l'équipe du 17-20, nous sommes à l'heure de l'apéro, tranquille, si possible avec un rayon de soleil. Ça devrait être pas mal d'ailleurs. Demain, météo complète dans quelques minutes. Et puis à 19h30, la sélection ciné Chéri FM de Candice Riwé. Et puis demain matin, vous allez peut-être repartir avec 10 000 euros cash, 7h20, 8h20. À vous de tenter de découvrir le numéro mystère avec Alexandre Devois et Stéphanie Bonvoisin pour jouer avec Alex. C'est Tiffany demain matin. Vous envoyez le mot Chéri FM par SMS au 7 10 12. Et dans la prochaine demi-heure du 17-20, c'est Bob Sinclair qui arrive pour vous. World All Done. Il y aura aussi Miley Cyrus et One Republic à suivre sur Chéri FM. Très bon début de soirée.
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35: Et demain jeudi, le ciel sera voilé en matinée sur la moitié ouest du pays. Ça devrait se dégager dans l'après-midi, même si le ciel restera très nuageux sur le nord et le Finistère. Quelques averses possibles sur la Côte d'Azur. Et puis sur le reste du pays, vous allez profiter d'une journée agréable et bien ensoleillée. Malgré quelques passages nuageux, le Mistral soufflera jusqu'à 70 km/h en vallée du Rhône et en Provence. Il fera de 19 à 23 degrés demain sur la moitié nord et de 21 à 30 degrés sur la moitié sud. À 19h30, la sélection ciné Chéri FM avec Candice Riouet. Tout de suite, voici Miley Cyrus et Bob Sinclair sur Chéri FM.

0: Vous écoutez Chéri FM le 17-20 en direct comme tous les jours. Pour bien terminer votre journée, on va bien attaquer la soirée d'ailleurs avec Caroline Alexis qui arrive dans une demi-heure. À 22h, ne manquez pas Chéri Génération 2000 avec Séverine Ferrer. Il est déjà 19h30.
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0: Et comme tous les mercredis, la sélection ciné Chéri FM, c'est avec Candice Riouet. Salut Candice.
2: Salut Didier, bonsoir à tous.
0: Et nous avons deux nouveautés aujourd'hui, à commencer par le film français La vie d'une femme.
2: Oui, Léa Drucker joue Gabrielle, une chirurgienne qui jongle entre sa carrière et sa vie de couple. Alors pour incarner au mieux son personnage, Léa Drucker a suivi une immersion totale à l'hôpital de la Pitié-Salpêtrière à Paris. Écoutez, l'actrice, elle est au micro de Chéri FM.
3: J'ai pu observer, ce qui m'intéressait, c'était de voir comment la vie s'anime au bloc. C'est-à-dire que moi, j'avais évidemment un fantasme de chirurgienne, de la concentration. Mais je n'ai pas imaginé la façon dont ils s'adressent les uns aux autres. Il y a une sorte de chorégraphie de paroles qui peuvent être légères, jusqu'au moment où il y a des temps de concentration très forts. Et je me suis beaucoup inspirée d'elle pour l'aspect professionnel. L'aspect intime est complètement imaginé.
0: Et à voir également au cinéma Candice, Les Ensorceleuses 2, avec Nicole Kidman et Sandra Bullock.
2: Oui, 28 ans après le premier film, c'est le grand retour des sœurs Owens. Les deux sorcières sont toujours aussi maudites. Tous ceux qui tombent amoureux d'elles risquent de mourir. Maintenant que cette malédiction s'attaque à leurs enfants, elles vont tout faire pour briser le sort une bonne fois pour toutes.
4: Kylie a dit qu'elle partait conjurer la malédiction.
5: Ça va l'emmener sur des chemins obscurs. Pour la retrouver, vous devrez vous y mettre toutes les deux.
0: Ouais, et puis une bonne lampe de poche aussi. Hein.
2: Oui, mais une lampe de poche magique, Didier. Ouais. La vie d'une femme et Les Ensorceleuses 2, c'est deux films à voir en ce moment au ciné.
0: Et vous retrouvez bien entendu la sélection ciné Chéri FM sur chérifm.fr et sur l'appli Chéri FM. Belle soirée, Candice, à demain.
2: Bonne soirée, à demain.
0: Dans la prochaine demi-heure du 17-20, Pink et Ashanti. Et puis le 17-20 continue maintenant en direct avec Miley Cyrus. Voici un classique des années 2000, Party in the USA sur Chéri FM.

0: Bon mercredi soir avec Chérie FM et avec Caroline Alexis que vous allez rejoindre tout à l'heure à partir de 20h. Salut Caro.
1: Bonsoir Didier, bonsoir tout le monde.
0: 19h41, l'événement est de taille. Les télés n'en ont pas parlé, comme quoi on passe souvent à côté de l'essentiel, mais nous avons une nouvelle reine en France depuis dimanche dernier.
1: Ah, génial.
0: Ouais, elle s'appelle Olivia.
1: Très bien, voilà. Très joli prénom.
0: Elle a été sacrée à Lille pendant la braderie de Lille.
1: Oh, c'est Miss Frite.
0: Non, pas loin, c'est la reine de la moule.
1: Je n'osais pas le dire.
0: Eh ben, tu vois, c'est pas une connerie.
1: C'est vraiment un coquin.
0: C'est pas une connerie parce qu'il y a eu un concours très sérieux organisé, le concours du mangeur de moules le plus rapide, organisé par une célèbre brasserie lilloise.
1: C'est une dame qui a gagné.
0: C'est une dame qui a gagné. Elle a englouti 1 kilo de moules en 4 minutes et 21 secondes. Sachant qu'elle les a décoquillés.
1: Oui, c'est ça.
0: Ah ouais.
1: Exactement.
0: Un kilo, t'imagines, en 4 minutes, la goulue quand
1: non,
0: même.
1: Non, mais peut-être qu'il y avait une coquille au moins qui était enlevée.
0: Là, ils étaient vraiment. C'était des moules maroilles en plus.
1: Fallait ouvrir la claque.
0: Voilà.
1: Oh, bah dis donc, chapeau.
0: Ouais, moules maroilles. Donc, tu pues de la gueule et t'as les doigts qui sentent pas bon. C'est quand même terrible.
1: Mais tu t'es régalé.
0: Voilà. Bravo en tout cas, Olivia, notre nouvelle reine de la moule maroilles. On ira essayer de la battre l'année prochaine, Caro.
1: Chiche.
0: Allez, Pink. Pour la suite du 17-20, il y aura aussi les Spice Girls et Fat Joe avant 20h sur Chérie FM.
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0: Merci d'écouter Chéri FM et vive les années 2000. Bonsoir, c'est Caroline Alexis, 20h, 22h, ma playlist 2000 et 100% Frenchie, ça commence avec Vita, Slimane et Matthew Stone, il est 20h.
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0: 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Il est 20h15, très bonne soirée. Chérie Frenchy, c'est des années 2000, 100% Frenchy jusqu'à 22h. Dans un instant, Céline Dion, Tonton David et Corneille sur Chérie FM.
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Le micro, c'est ce qu'elle a dit à Séverine Ferrer dans l'interview Nos années 2000, et c'est à retrouver en podcast sur le site et l'appli Chérie FM. Il est 20h33, Chérie Frenchy continue avec un trio, Vianney, Kenji Soprano, et juste avant, retour au début des années 2000 avec le groupe suédois Escobar. Et

0: Vous aimez les années 2000, nous aussi, vous avez choisi la bonne radio et tous les soirs, 22h minuit, c'est une immersion totale dans cette première décennie mythique que nous propose Séverine Ferrer, chérie génération 2000, 2h non-stop avec les titres cultes et ceux qu'on croyait avoir oubliés mais qui font un bien fou quand on les réécoute. Chérie génération 2000, c'est tout à l'heure à partir de 22h.
1: Alors on danse.
0: Et avant 21h, chérie Frenchie continue avec Wallen, Julien Doré et Stromae sur Chérie FM.

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0: Chérie FM. Il paraît qu'on a tous un chiffre important dans sa vie. Et si pour vous c'est le 9, ben vous allez adorer. Je suis sûre que vous avez passé une bonne journée. On est le 9-9 et il est 9h du soir. Tous les soirs, 20h, 22h, nous savourons les années 2000, 100% Frenchie. Tout de suite, Grand Corps Malade, Camaro et Nadia. Il est 21h.
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1: Salut Yael.
2: Salut Christelle.
1: Et on n'est pas des putains franges.
2: C'est clair.
1: Et on va leur dire.
2: Ok.

0: 218. Ah, la gueule.
1: 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Écoutez bien, Chérie FM, à tout moment de la journée, soyez prêts à nous appeler dès que vous entendez deux titres des Pussycat Dolls à la suite. Bonne chance. Chérie FM, 21h16, très précisément, on est en direct. Jerry Frenchy continue avec Sherif Aluna, Kenza Para et Kiyo. Bonne soirée avec Chérie FM.
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0: millions à gagner. Vérifiez quand même, on ne sait jamais. Ça serait bien, hein. Vous passeriez une excellente soirée. De toute façon, vous allez passer une très bonne soirée, j'en suis sûre, avec Chérie FM.
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0: des années 2000 qui vous attend dans Chérie Génération 2000. On démarre avec Justin Timberlake. Chérie FM, il est 22h.
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0: Bienvenue dans votre émission Chéri Génération 2000. Et ce soir, j'avais envie de vous faire plaisir pour bien démarrer la soirée. Attention, c'est un sexe symbole des années 2000 qui débarque sur Chéri FM et vous l'adorez. Craig David avec Hot Stuff Let's Dance, qui nous rappelle forcément le titre du légendaire David Bowie. Bah oui, normal, hein, Craig David a samplé ce morceau iconique. Lui qui a toujours été hyper fan de David Bowie. Il a donc contacté directement pour lui demander son autorisation et à sa grande surprise, la légende a donné son accord et surtout l'a encouragé à le faire. Donc évidemment, Craig a été très honoré qu'il accepte et très impressionné par l'humilité et la grande générosité de la star. Franchement, c'est la grande classe. Allez, montez le son. Hot Stuff, Craig David sur Chéri FM.

C'est Chérie Génération 2000 sur Chérie FM et je sais que vous mourrez d'envie de découvrir la pépite du jour. Eh bien, il suffit de demander. Celle de ce soir, c'est Oh de la chanteuse australienne Nikki Green, une artiste qui a explosé dans les années 2000 et qui était d'ailleurs promise à une grande carrière. Mais bon, dont on n'a plus trop de nouvelles. Hein. Elle préfère se concentrer sur sa vie personnelle. Mais elle a quand même fait en début d'année un feat très sympa sur le titre très frais, très chouette du groupe Les Inséparables Piu Piu, qui s'appelle La Flèche, où elle chante en français avec son petit accent, la so cute. Eh bien oui, on sait qu'elle a vécu à Paris et qu'elle adore la France. Elle nous manque, alors on écoute son tube. Oh, Nikki Green sur Chérie FM.

Chérie FM, et on continue notre voyage au cœur des années 2000 avec notre BO. Et ce soir, c'est que du bonheur. One Two Step du duo si glamour Sierra et Missy Elliott, qu'on a entendu dans le film The Last Kiss avec la belle Rachel Bilson et Zach Braff, ou encore dans le film musical Step Sisters. Et alors, pour la petite anecdote, Sierra n'était pas prévue sur le morceau au début. Le producteur voulait juste le proposer à Missy, hein, ou à une autre artiste plus confirmée. Mais Sierra, toute jeune, elle avait 18 ans, a insisté pour enregistrer sa voix et elle a grave bien fait. Missy l'a trouvée tellement fraîche qu'elle a eu envie d'y poser un freestyle, hein, comme à son habitude. Bah oui, on sait que Missy est réputée pour ne rien préparer, juste écouter le son plusieurs fois et se lancer. Et c'est grave réussi. Sierra qui vient de sortir un nouveau single qui est canon, Yes Pack, à découvrir de toute urgence. C'est une jolie collaboration des années 2000 que je partage avec vous tout de suite. Sierra et Missy Elliott, One Two Step dans Chérie Génération 2000 sur Chérie.

0: Génération 2000 et on se retrouve dans un instant avec Tatou. Et vous découvrirez le one shot du jour que j'adore. A tout de suite sur Chéri FM.
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Chérie Génération 2000, Mamma Mia du groupe teenage suédois 18s, qui a été créé à la base comme un groupe hommage à ABBA, version plus moderne. Ils ont été castés via un concours, certains n'avaient d'ailleurs jamais fait de scène, ils ont dû tout apprendre. Et d'ailleurs, le premier album s'intitule The ABBA Generation, d'où la reprise du tube incontournable Mamma Mia, qui a fait découvrir ou alors redécouvrir à la nouvelle génération le groupe culte. Et alors, après avoir fait surface récemment après 20 ans d'absence, il n'arrête pas de sortir des nouveaux titres. Et le dernier en date, You Got The Look, qui reprend le refrain iconique d'un autre tube, The Look, du groupe Roxette. Et franchement, c'est super bien. Allez, ce soir, c'est Mamma Mia que je vous offre, les 18s sur Chérie FM.

0: des années 2000 qui vous attend dans Chérie Génération 2000. Et on démarre avec Patty Sanchez. Chérie FM, il est 22h.
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0: Bonsoir à tous, mais quel bonheur de vous retrouver. On fonce dans les années 2000 avec une artiste qui a marqué toute une génération. Elle faisait partie d'une fratrie. Il y avait le frère, Daniel, qui lui aussi a percé, la sœur Nicola, compositrice, et Natasha Bedingfield avec son tube These Words, un titre qui parle du manque d'inspiration. Ben oui, elle était complètement bloquée, en panne de créativité, et là, on peut l'avouer un petit peu agacée, elle a sorti des phrases comme ça, et notamment le « I love you », et ils l'ont gardé, et il deviendra un de ses plus grands succès. Et alors, petite anecdote, il existe deux versions du clip, une très colorée et très originale dans une hacienda, et une version plus urbaine destinée aux États-Unis. Natasha qui continue sa route, elle a sorti un nouveau single cet été, dot dot dot, et il est super chouette à découvrir absolument. Natasha Bedingfield, These Words dans Chéri Génération 2000 sur Chéri FM.

Chérie FM et c'est la pépite qui arrive, celle d'un groupe qui a tant marqué la fin des années 90 et les années 2000 et qui nous manque tellement. TLC avec Girl Talk, un single qui marquait leur grand retour après une longue pause. Et c'est aussi un des derniers titres qu'elles ont enregistré avec la regrettée Left Eye, Lisa Lopez, qui a perdu la vie juste avant la sortie de l'album. Elle n'apparaît donc pas dans le clip, mais les filles ont tenu à lui rendre hommage avec des petits clins d'œil. Et à un moment hyper émouvant où elles se retrouvent à nouveau réunies à la fin sous forme de dessin animé, c'est trop beau. D'ailleurs, les TLC, hein, que j'avais eu la chance de voir en concert en 99 à Atlanta alors que j'étais en tournage pour Fan 2. Et c'était dingue. Et alors, bonne nouvelle, elles sont actuellement sur scène avec le It's Iconic de Tours. Une tournée événement qu'elles partagent avec deux autres groupes que j'adorais aussi, En Vogue et Saltan Pepa. À quand un passage en France? On croise les doigts. Quel plaisir de vous offrir cette pépite. Girl Talk, TLC dans Chérie Génération 2000 sur Chérie FM.

les années 2000, eh bien, vous avez fait le bon choix. Vous écoutez Chérie FM, la radio des années 2000, c'est Chérie Génération 2000. Et place au clip culte, et quel clip ? Shoot the Dog, du grand George Michael. L'un de ses titres les plus engagés, et du coup, forcément, des plus controversés. Une satire hein, sur le soutien à l'époque du premier ministre anglais Tony Blair au président américain George W. Bush, alors que se préparait la guerre en Irak. Alors le clip, sous forme de dessin animé, est très inspiré de l'univers des Simpsons. Hein. D'ailleurs, beaucoup de médias ont hésité à le diffuser. Trop provocateur, trop politique. George y fait des références à plusieurs moments de sa vie et de sa carrière, à son homosexualité, avec un hommage au groupe YMCA. Et c'est donc aussi une réflexion sur sa propre vie et son parcours. Je vous encourage vivement à aller le revoir. Il vaut le coup. Shoot the Dog, George Michael.

0: Plaisir dans le dernier quart d'heure de l'émission et je vais vous parler d'un titre qui nous a tant fait danser dans les années 2000 et encore aujourd'hui, mais juste avant, Mary Mary. A tout de suite sur Chérie FM.
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Vous écoutez Chérie FM et avant de se dire au revoir, laissez-moi vous offrir un énorme tube des années 2000, Make Love de Room 5 et Oliver Cheatham, mais qui date en réalité des années 80. Mais oui, c'est le sample d'un grand classique disco-funk, Get Down Saturday Night, d'Oliver Cheatham justement. Et le producteur italo-belge Junior Jack, alias Room 5, a gardé la voix originale du chanteur américain et a redonné un souffle nouveau au morceau, avec une couleur plus house qui va cartonner mais alors partout dans le monde et qui va même devenir le générique d'une émission de télé-réalité très populaire en France dans les années 2000, Nice People, diffusée sur TF1. Et il a même été choisi pour le spot pub d'une célèbre marque de déodorant qui laissait le charme agir. Vous avez la ref? Allez, c'est toujours un pur plaisir de réécouter ce morceau tellement feel good. C'est pour vous, pour bien finir la soirée. Make Love, Room 5 et Oliver Cheatham dans Chérie Génération 2000 sur Chérie FM.

0: 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Faites de beaux rêves. Chéri FM, il est minuit.
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